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1: Faut que je vous raconte quelque chose sur mon couple que moi-même j'ai mis beaucoup de temps à m'avouer. Mais je pense que ça pourrait être libérateur.

0: Il est 5 heures.
1: Valentin Lecoq pour ce résumé enregistré de l'actualité. Une rentrée un peu spéciale pour le monde de la justice. Dès ce mardi, un tout nouveau code pénal entre en application. L'ancien code datait de 1867, il était donc temps de le dépoussiérer. Le code a été entièrement réécrit, il propose de nombreux changements. La prison devient par exemple le dernier recours. Un juge devra envisager d'autres peines avant de penser à l'emprisonnement. Une peine de travail, une peine de probation, de surveillance électronique ou une amende. Autre changement, ce 1er septembre, il est désormais obligatoire de porter un casque si vous roulez en trottinette électrique qui va à plus de 20 km à l'heure. Une mesure pour diminuer les risques de blessures graves en cas d'accident. L'an dernier, 13 personnes sont mortes après un accident de trottinette électrique. Chine, dans la cour des grands, le géant de l'ultra-fast fashion entre cette nuit à la bourse de Hong Kong, l'un des plus grands marchés financiers d'Asie et du monde. Mais la marque chinoise a du plomb dans l'aile. En 4 ans, elle a perdu 4 fois sa valeur. Les taxes sur les petits colis en Europe et aux États-Unis ont fait chuter les ventes. Édouard Balladur est décédé. L'ancien Premier ministre français s'est éteint à 97 ans. Figure de la droite libérale, il a marqué la vie politique de son pays. Il a été le chef du gouvernement du socialiste François Mitterrand entre 1993 et 1995. Il fut aussi le grand rival de Jacques Chirac. Les deux hommes s'étaient présentés à la même élection présidentielle en 1995. Les adieux de Lionel Messi, le footballeur argentin met un terme à sa carrière internationale. Il l'a annoncé sur Instagram. À 39 ans, il ne jouera plus dans l'équipe nationale d'Argentine. La fin de 20 années de succès, une Coupe du Monde en 2022, 125 buts inscrits, mais quelques désillusions aussi. Une finale perdue cette année au Mondial. Lionel Messi poursuit sa carrière en club à l'Inter Miami. Voilà pour les infos, belle nuit.
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4: 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On est le mardi 1er septembre, bon début de journée et bienvenue dans ce best-of du réveil de typique. Avant de retrouver fidèle au poste Gaëtan et Audrey sur le coup des 6 heures, on va déjà se mettre quelque peu dans l'ambiance de l'émission en réécoutant les meilleurs moments de celle d'hier. On va également se donner de la force pour attaquer la journée avec le meilleur de la musique, de la radio. La suite avec Somber sur typique.

0: Sur Typique, plein de bonnes choses dans la suite, Daft Punk notamment, avant de les écouter avec One More Time, première séquence best-of du réveil de Typique.
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0: Un simple geste de chat a provoqué une intervention inhabituelle des pompiers. On a donc discuté de ces animaux qu'on adore, mais qui font parfois des bêtises.
2: Ils font l'actu, mais pas toujours pour les bonnes raisons. Et on revient sur la grosse boulette de ces derniers jours, comme tous les jours de la semaine, sur Typique, dans le réveil de Typique. Et là, on parle d'un chat. Bah, et clairement, on peut mettre la musique des Aristochats, là.
3: Ah, ça, c'est sûr. J'ai toujours dit qu'il fallait se méfier des chats. Et là, vous allez voir que ça se prouve, puisque, en fait, il y a les pompiers du côté de l'Allemagne, qui ont été appelés pour une fuite d'eau dans un immeuble du centre-ville. Quand ils sont arrivés, c'est vrai qu'il y avait de l'eau partout, il y avait de l'eau qui s'écoulait déjà de l'appart vers la cave du voisin, enfin t'imagines le truc quoi, c'était vraiment la grosse inondation. Et donc, les propriétaires n'ont pas compris tout de suite ce qui se passait, puisque, a priori, il n'y avait pas de raison qu'il y ait une fuite comme ça. Mais à ton avis, qui était à l'origine de cette fuite d'eau ?
2: Le matou !
3: Merci ! Le chat ! C'est le chat, en fait, qui a tout simplement allumé le robinet et fait en sorte qu'il y ait de l'eau partout. En fait, en jouant, tu sais, avec le petit... Comment on dit, le truc qui est sur le côté du robinet, quoi.
2: La petite manette, quoi.
3: Ouais, c'est ça. Sauf que là, c'était pas une manette. Tu sais, c'est le truc qui s'ouvre.
2: Ouais,
3: comme
2: ouais,
3: ça.
2: Ouais.
3: Donc, avec un coup de patte, tu peux, c'est vrai, actionner le robinet. Et donc, c'est ce qu'il a fait.
2: Et donc, ça a coulé.
3: Ah oui, ça a coulé. Et ça a fait quand même pas mal de dégâts. Donc, comme quoi, si vous avez un animal et que vous le laissez seul à la maison, même s'il y a quelqu'un qui vient pour le garder, pour le nourrir, pour tout ça, il faut quand même se méfier parce qu'il peut vous faire 2-3 petits tracas.
2: Bon, heureusement, les autorités ont précisé qu'il n'y aura pas de poursuite concernant les propriétaires.
3: Ah, je crois que tu allais dire concernant le chat. Bah, tu m'étais.
2: Non, bah, le chat, lui. Il en a RAF, mais ça arrive souvent ce genre d'histoire. Dans les années 90, il y a Furet qui s'est faufilé dans les planchers d'une base militaire au Pentagone et il a grignoté les câbles de liaison, les câbles de communication. Et donc, toute la communication du Pentagone était paralysée pendant quelques jours.
3: Oh my God. Ah ouais, ben.
2: C'est pas la première fois que ça arrive.
3: T'as déjà eu, toi, un animal qui t'a fait vraiment une grosse bêtise?
2: Écoute, j'ai un petit chihuahua qui s'appelle Mia.
3: Ouais.
2: Un jour, je suis rentré, elle m'avait rongé les murs.
3: Elle a rongé les murs. Ah ouais.
2: Elle se prend pour un pitbull, en fait.
3: Écoute, c'est la vie qu'elle a décidé de mener. Elle a raison. Moi, j'avais déjà eu un lapin aussi qui avait bouffé tous les câbles de la télé. Je dis
2: mais
3: pas.
2: Non.
3: Ma mère était ravie. Oui, le lapin avait mangé tous les câbles. On n'avait plus la télédistribution, plus rien. On savait plus regarder les chaînes. Et mon père n'a pas pu regarder le foot. Alors là, je peux te dire que le lapin, il a terminé en pruneau.
2: Oh non.
3: Ah, mais mon père, c'est pas de foot. Alors tu termines dans la marmite.
2: Foutu lapinou. Oh ben, je m'attendais pas à cette chute.
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Bon début de journée, bon réveil avec nous. On se met dans le rythme de ce mardi matin avec un maximum de good music. Musti, tout de suite pour vous, on écoute Feed Me sur Tipeee.

0: Le mardi 1er septembre, bienvenue dans ce best-of du réveil de Typique. En attendant 6h et le retour de Gaëtan et Audrey, on va réécouter quelques bons moments passés avec eux hier dans l'émission. On va aussi se faire du bien avec le meilleur de la playlist de Typique. La suite avec les Destiny's Child. Avant d'écouter Jumping Jumping, nouvelle séquence best-of du réveil de Typique.
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0: On a parcouru toute la Wallonie avec le van Typique pour offrir à l'un d'entre vous l'opportunité de repartir en vacances. Hier, on a appelé le gagnant pour lui annoncer la bonne nouvelle.
2: Ouais, ça va être une très très belle journée pour l'un d'entre vous.
3: Et peut-être que vous êtes dans le même état de Gaëtan, un petit peu à côté de la plaque, et que vous dites, oh là là, j'aurais peut-être bien besoin de vacances. Mais c'est pour ça qu'avec Typique, on a décidé de prolonger les vacances et de vous offrir 3000 euros que vous allez pouvoir dépenser comme vous voulez. À vous la playa, à vous les cocktails, à vous le soleil.
2: Marie-Audrey Piolet. Parce que c'est elle qui est très mal réveillée ce matin.
3: Mais moi aussi, je voudrais bien prolonger les vacances. Hein.
2: Oui, ça, on avait bien compris la semaine passée déjà.
3: Mais c'est pour ça, on s'est dit, c'est la semaine de rentrée, nous, on va faire tout l'inverse des autres radios. On vous renvoie en vacances. C'est ça, c'est plutôt cool.
2: Alors, on va composer un numéro de téléphone dans quelques instants.
3: Ouais, parce que vous êtes venus nous voir un petit peu partout. On est venu avec le van, avec un QR code à scanner. Et donc, vous avez été nombreux à tenter votre chance à scanner le QR code pour vous inscrire. Et donc, on va appeler celui ou celle qui repart avec 3000 euros.
2: On est passé par Bierge, Nivelles, Namur, Charleroi, Boussu, Bruxelles, Liège. Bref, on a fait vraiment un petit tour de Belgique.
3: On va voir si ça va décrocher.
4: Oui, allô.
2: Allô, bonjour.
3: Coucou.
4: Oui.
3: Bon,
2: ah, ça va.
3: C'est qui est là?
4: Typique.
3: Nous, oui. Et toi, c'est qui?
4: Denis.
2: Denis, qu'est-ce que tu fais là en ce moment à 7h48?
4: Ah, bon, on travaille sur chantier.
2: Ah, tu travailles sur chantier, t'es avec des collègues?
4: Oui, je suis avec un
2: Attends,
4: collègue.
2: Attends, un collègue, un seul collègue?
4: Un seul collègue.
2: Ok, il s'appelle comment?
4: Romain.
2: Romain, je crois qu'il va peut-être te jalouser dans quelques instants.
3: Bah, c'est-à-dire que tu vas devoir demander à Romain de bosser un petit peu parce que, Denis, toi, tu vas partir en vacances!
2: Yeah, c'est gagné 3000 euros de vacances pour toi!
4: Oh, merci!
3: T'es content?
4: Ah oui, heureux!
2: Ah, tu t'y attendais pas, hein?
4: Ah non!
2: Et Romain, tu es venu nous voir de quel côté, toi?
4: Romain?
3: Non, Denis!
2: Denis, t'es venu nous voir de quel côté, toi, Denis?
4: Je vous ai vu à Namur.
2: À Namur? Et ben voilà, 3000 euros de vacances. Pour toi, si tu dois choisir une destination là, tu partirais où?
4: Bonne question. Ça va avec madame, mais sûrement on irait peut-être à Barcelone.
3: Oh, Barcelone. Génial.
2: C'était ton idée, ça.
3: Ah bah oui, j'avais suggéré ça, les petits tapas, le soleil, les terrasses, la mer. Bah écoute, Denis, félicitations. On va t'envoyer ton chèque de 3000 euros. Et puis, par contre, en échange, on veut des petites photos de toi en vacances avec ta chérie, d'accord?
4: Ça marche.
2: Hé, hey, t'entends ce petit air de samba?
3: Youhou!
2: Ah, je vois déjà ton petit cul qui bouge, Denis. Ah, ça va être bien. Tu auras une bonne nouvelle à annoncer à madame quand elle rentre. Elle s'appelle comment?
4: Alexiane,
2: si tu nous écoutes. Ah bah voilà, destination Barcelone pour toi. On te fait plein de gros bisous, Denis. Bon travail sur chantier aussi.
4: Merci beaucoup, à vous aussi, bonne journée.
3: Merci, salut Denis.
4: Allez, ciao. Merci beaucoup.
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0: Nous tous matin sur Tipeee, j'espère que vous allez bien, que le réveil n'est pas trop dur. On sort du lit et on se motive avec plein de good music, avec Nash dans la suite. On écoute I Hate You, I Love You.
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0: bon mardi, bonne matinée avec nous sur Tipeee, plein de good music. À l'heure du petit-déj, Damso Saracet arrive avec Papa Pow. Avant d'écouter ça, dernière séquence best-of de la journée.
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0: Hier, dans sa chronique, André de Marteau a partagé avec nous quelques astuces pour calmer les enfants lorsqu'ils ne sont pas sages.
2: Yes, André de Marteau débarque, notre papa ghetto qui a trouvé une solution plutôt efficace quand les enfants sont pas sages.
3: Ouais, voilà. Déjà, je tenais à le dire, on est le 31 août, c'est la fin des vacances dans tout le pays.
4: Ouais.
3: Donc déjà, courage à tous les professeurs qui vont devoir passer quelques semaines à récupérer les dégâts éducatifs qu'ont fait les parents sur leurs propres enfants. Pendant 2 mois, là, je te jure, c'était compliqué. Là, mes enfants, c'était devenu des gremlins. Respect à tous les parents, on les applaudit,
4: bravo.
3: Vous avez survécu.
4: Bravo.
3: Ouais, parce que effectivement, c'est plus difficile d'élever un enfant de nos jours parce que nous, on n'a pas l'option violence dans le pack parentalité, ça n'existe plus, tu vois. Parfois, nos enfants, ils sont pas sages et t'as beau essayer d'être un parent Montessori qui dialogue, non, tu peux pas mettre un coup de poing à ta petite sœur. Des fois, ils ont juste envie de tester tes limites, tu vois. C'est pas possible. Et parfois, tu vois, les gosses d'aujourd'hui, c'est des gangsters. Des narcotrafficantes, plata au plomo. Nous, Pablo Escobar, des plaines de jeu, quoi. C'est compliqué. À ce moment-là, pas d'autre solution. Il faut activer le mode parent ghetto souris. C'est l'option.
4: C'est bien ce concept.
3: Ouais, c'est pas mal. Pour moi, l'arme ultime du parent ghetto souris, c'est la police des enfants.
2: Oh oui.
3: Oh oui, je te jure, ça va très vite. Ok, tu veux pas aller au lit? J'appelle la police des enfants. Et là, tout de suite, ça fait moins les gangsters, hein, je te dis. Ça pleure, ça court se cacher en dessous de la table. Ça te supplie de pas le faire, s'il te plaît, s'il te plaît. Et là, tu peux demander tout ce que tu veux, ils vont le faire. Hein, ok, brosse tes dents, tu vas au lit. Mais avant, tu vas me faire toute la vaisselle et c'est bon, ils le font. Sinon, je les appelle. Hein. Incroyable. Par contre, règle numéro 1 de l'éducation parentale, pour qu'une menace fonctionne, il faut qu'elle soit crédible. Ah ouais, bah oui, c'est important. Parce que nos enfants, ils sont pas cons.
2: Ah non, ça c'est clair.
3: Ouais. Les miens, ils sont pas cons en tout cas, mais voilà. Alors, ils commencent à comprendre que c'est complètement bidon, cette histoire de police des enfants. Ils voient bien que je les appelle jamais. Donc là, ils commencent à prendre la confiance et à refaire les boss. Ils retransforment mon salon en salle de catch. Mon canapé, ça redevient un trampoline park, c'est n'importe quoi. Et là, tu sors la carte joker. Alors, attention. Attention, s'il y a des parents qui écoutent la chronique avec les enfants, baissez le son parce que je vais révéler le grand secret. Je révèle le grand secret, c'est parti. Tu vas sur YouTube, tu tapes « Allô, police enfant », et là, il y a un appel préenregistré pour faire semblant que tu appelles la police des enfants.
2: Mais
4: non,
2: mais non.
4: Ça existe, ça ?
3: Ça existe, c'est incroyable. C'est le truc le plus machiavélique que j'ai vu de ma vie après le retour des ballerines. Je te jure, qui fait ça ? C'est un génie. Le mec qui a fait ça, il est incroyable.
2: Génial.
3: Déjà, ouais, je te jure, ça commence déjà par 13 secondes de téléphone qui sonne.
4: Ah oui, donc vraiment, c'est crédible.
3: Ouais. À ce moment-là, les enfants, les plus dociles, ils ont déjà abandonné, normalement.
4: Non,
3: tu peux couper la vidéo et tu dis, ok, je raccroche, mais au lit alors. Hein, voilà, c'est incroyable. Et c'est mieux comme ça, parce qu'après 13 secondes, là, il y a quelqu'un qui décroche le téléphone, et une voix super rauque, genre Batman featuring la crime, tu vois, qui répond, et qui dit, allô, c'est la police des enfants. Décharge d'adrénaline.
2: Ouais,
3: c'est rock and roll baby, incroyable. Ça hurle, ça pleure dans tous les sens, c'est magnifique. Moi, j'ai jamais eu besoin d'aller plus loin que ce moment-là de la vidéo. C'est fini. À ce moment-là, je peux faire ce que je veux, tu vois. Et tant mieux, parce qu'après la vidéo, elle va trop loin. Ils te demandent le prénom, le nom de ton enfant, ils te demandent ton adresse, et puis ils disent. Ok, on arrive. On va le mettre en prison.
2: Oh ouais, ça doit être chaud, ça.
3: Je te jure. Et après, il y a une sirène de police, ça. Non, et ça, c'est trop. Ça, c'est, tu vas juste traumatiser ton enfant pour rien. Ça, c'est impossible. Et alors, je rappelle qu'à la base, toi, ton plan, c'est juste que ton enfant aille dormir et qu'il aille au lit. Hein. C'est pas qu'il parte en cavale et qu'il échappe à la police des enfants. Quoi. En tout cas, je suis pas le seul à faire ça. La vidéo, vous savez qu'elle a fait 20 millions de vues.
4: Oh,
3: 20 millions de vues, c'est une dinguerie. Ça veut dire que cette vidéo, elle a déjà réglé des millions de caprices. C'est une dinguerie.
2: C'est génial.
3: Ouais, une génération entière traumatisée. Et dans 20 ans, on va devoir rendre des comptes à nos enfants. Et on répondra comme nos parents, ils nous répondent à nous en disant « Oh, mais ça va !»
4: Mais ça va.
3: Et en attendant, les enfants, ils sont au lit, et c'est ça le principal.
4: Eh bah ça c'est beau, Sandrine de Marteau. Punaise, j'ai trouvé.
2: Je l'ai.
4: Ah, t'as la vidéo ? J'ai été voir sur YouTube, ça existe vraiment.
3: Oh,
4: c'est ça ?
2: Ouais. Ça c'est génial, ça.
3: Ça sonne, là, tu peux déjà commencer à négocier.
4: Attends, vas-y, on se la fait un peu pour
2: c'est
4: voir.
2: Génial.
4: Eh, mais ça, tu viens de sauver les parents, toi, t'imagines même pas que ton truc...
5: Allô ? Allô ? Oui, c'est la police des enfants.
2: Oh, j'adore.
5: Oui.
4: Oui.
5: Dites-moi.
3: Oui, c'est mon fils, il fait des bêtises, il fait des grosses bêtises et là ça va vraiment pas. Donc est-ce que vous pouvez intervenir ?
5: Quoi ? Des bêtises ?
3: Oui, des grosses bêtises.
5: On arrive tout de suite.
2: Oh, j'adore. Là, tu viens de sauver beaucoup de parents. Merci André.
4: Merci André. Yes. Et on peut réécouter tout ça en podcast sur Ovio. Salut André.
3: Salut la famille.
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Bientôt 6h et le réveil de Typique. Gaëtan et Audrey seront avec vous jusqu'à 9h et vous ferez bien sûr avec eux, comme tous les matins, le plein de bonne humeur, de good music et de cadeaux. En jeu aujourd'hui, des entrées et peut-être même un séjour pour Efteling, le plus grand parc d'attractions des Pays-Bas. Bonne chance pour ça, je vous souhaite de passer une belle journée sur Typique.

0: Mais bonjour.
1: Attends, quel jour on est, je sais plus.
0: On est mardi.
1: Ah voilà, c'est ça. Oui. Bon mardi tout le monde.
0: Bon réveil surtout. On est là avec vous jusqu'à 9h. 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
0: Et dans la prochaine demi-heure, on va se faire plaisir avec un petit Lost Frequencies. Il y aura Nelly Furtado aussi avec Menelo.

0: On n'est pas encore le 1er septembre, là, on est d'accord?
1: Si, ça y est.
0: On est le combien?
1: Le 1er.
0: Ah, c'est aujourd'hui?
1: Oui.
0: Ah ben voilà, eh ben c'est bon à savoir. On va faire un petit point sur la météo dans un instant parce qu'il risque d'y avoir un petit peu de pluie aujourd'hui. Avant ça, on fait un tour de l'actu avec Mario. Salut Mario.
2: Salut Audrey, bonjour à tous. L'avenir de l'ancien site Audi de Forêt s'éclaircit. C'est une info RTBF, l'écho. Le terrain doit accueillir un nouveau parc d'activités. On y retrouvera des industries, de la logistique, du numérique également et à terme 3000 emplois créés. C'est en tout cas l'ambition affichée par le groupe flamand qui a conclu un accord avec Audi pour racheter, dépolluer et redéployer le site. Du changement, ce 1er septembre, le nouveau code pénal entre en vigueur. Il n'avait pas été revu depuis près de 160 ans. Parmi les nouveautés, la prison devient le dernier recours en matière de sanctions. Le juge doit d'abord envisager d'autres peines comme la mise sous bracelet électronique ou les amendes. De nouvelles infractions apparaissent également comme l'incitation au suicide, l'homicide routier ou encore l'écocide. Autre changement, il vous concerne si vous roulez en trottinette électrique. Le port du casque est désormais obligatoire pour les engins pouvant dépasser les 20 km/h. L'objectif est de diminuer les risques de blessures graves. Les trottinettes partagées ne sont pas concernées puisqu'elles sont déjà bridées. Une semaine après la rentrée des classes, la ministre de l'Enseignement rencontre les acteurs de l'école aujourd'hui. Les syndicats ce matin, les associations de parents cet après-midi. La volonté de relancer le dialogue et la concertation. Après des mois de grève, de tensions et de manifestations, côté syndicat, on dit déjà ne se faire guère d'illusions. Et puis ça passe pour Alexander Blocks au premier tour de l'US Open. Par contre, Raphaël Collignon est éliminé d'entrée de jeu. Le Liégeois traverse une mauvaise passe et ce match l'enfonce encore plus. Raphaël Collignon éliminé malgré 5 balles de match chez les dames. C'est Elise Mertens pardon, qui entre en lice ce mardi.
3: Merci beaucoup Mario. À dans une heure pour l'essentiel de l'actu. Typique.
0: Bon, un petit point météo, il y aura moins de vent qu'hier, c'est déjà ça de prix. Par contre, j'ai vu ce samedi, on va avoir droit à un gros coup de chaud, les gars.
3: Ah ouais?
0: Ah bah 29 degrés.
3: Mais non.
0: Ouais. D'ici là, il va quand même faire un peu plus frais. Hein. Aujourd'hui, je vous rassure, ce matin, on sera autour des 14 degrés. Et puis cet après-midi, ça grimpera jusqu'à 21, 22. C'est juste qu'on va alterner entre des nuages, un petit peu de soleil et un petit peu beaucoup de pluie aussi aujourd'hui.
3: Bon, donc, bah il y aura tout.
0: Un petit peu de tout, quoi.
3: Bon, parfait. Voilà. On est reparti pour le réveil de Typique. Vous êtes fan de Pierre Demar, eh bien, il a fait une grosse annonce sur son Insta.
0: Ouais, il a annoncé qu'il allait faire un duo avec une artiste française qui l'a beaucoup inspiré. Et vous savez quoi? On l'aime beaucoup aussi sur Typique.
3: Ah ouais, on va en reparler dans quelques instants. Last Frequency, ça c'est du belge, on adore. So Much Beauty. Trop de beauté, c'est un peu comme ma collègue finalement.
0: Oh là là, le faillot,
3: c'est pour toi.
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0: Bonjour. Alors, comment dire
1: Veuillez revenir à partir de 7h.
0: Si l'ordinateur pouvait nous prévenir quand il y avait la fin d'une chanson.
1: Oh, d'habitude, en plus, il prévient. Là, c'est pas cool. Oui, il nous fait des feintes comme ça le matin.
0: Il veut voir si on est bien réveillé.
1: Ah bah, la réponse est non.
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0: Mais bonjour tout le monde.
1: Allez, c'est reparti pour une nouvelle journée. Si vous êtes dans le même état que nous, c'est pas grave. On va se motiver, on va se réveiller tous ensemble de bonne humeur. Ça va le faire.
0: Est-ce que tu as bien dormi?
1: J'ai super mal dormi. Et toi, t'as bien dormi?
0: Ah, moi, j'ai super bien dormi. Oh, j'ai fait des rêves et tout. Ça fait longtemps que j'ai plus...
1: T'as rêvé de quoi?
0: Bah, je m'en souviens plus.
1: Oh.
0: Mais j'étais en sommeil bien profond, là, tu vois.
1: J'adorerais ça.
0: Mais du coup, quand tu te lèves, quand t'es en sommeil profond comme ça, t'as du mal à te réveiller, quand même.
1: Mais bon, ça, au moins, t'as bien dormi, c'est déjà ça.
0: Oui.
1: Et si vous n'avez pas bien dormi, vous inquiétez pas, on est là.
0: On est là pour vous accompagner jusque 9h avec plein de belles choses. Il y aura du très beau cadeau tout à l'heure. On vous emmènera dans un parc d'attractions à Efteling. On est le 1er septembre. Oui, Audrey, 1er septembre.
1: Je pensais qu'on n'y était pas encore en septembre, mais si, ça y est. Du coup, c'est le premier jour officiel de l'automne météorologique. C'est comme ça qu'on appelle ça.
0: Ah bon?
1: Oui. Ne me demande pas la différence entre l'automne météorologique et l'automne pas météorologique. Mais
0: merci pour cette info.
1: Mais sachez-le.
0: Hein, voilà, merci pour cette info. Vraiment, nous sommes le 1er septembre et en 1985, le 1er septembre. À 1h du matin, une caméra sous-marine filme un morceau de métal par 3800 mètres de fond. C'était le Titanic.
1: Qu'on retrouvait enfin, du coup.
0: Oui.
1: Parce que ça faisait longtemps qu'on le cherchait, l'épave. Et en fait, il faut savoir un truc, c'est que de base, c'était la marine américaine qui cherchait le Titanic. Mais ce que les gens ne savaient pas à l'époque, c'est que l'expédition qui était financée par la marine, c'était un peu une couverture, si tu veux, le Titanic. Donc la vraie mission, c'était de retrouver deux sous-marins nucléaires américains qui avaient été coulés pendant la guerre froide. Sauf que, officiellement, ils ont dit « Non, non, on cherche le Titanic, hein, nous. Des nucléaires ? Non. Titanic ?» Nous. Et donc, bon, il se fait qu'ils ont trouvé le Titanic, donc tant mieux au passage, parce que c'est vrai que ça avait marqué toute une génération et qu'on avait envie de retrouver l'épave.
0: Et puis, si on n'avait pas retrouvé cette épave, si on n'avait pas retrouvé le Titanic, il n'y aurait peut-être pas eu le film Titanic, parce que James Cameron, faut savoir que le gars, il est carrément descendu aussi voir le Titanic pour s'inspirer pour son film, etc.
1: Mais il est perfectionniste, hein. Il voulait vraiment coller le plus possible à la réalité. Par contre, il y a un truc sur lequel c'est pas raccord par rapport à l'histoire.
0: Ouais.
1: C'est le. Parce qu'à un moment donné, tu vois que le bateau, quand il coule, les lumières sont allumées, que tout le monde se voit, quoi. Sauf que dans la réalité, les lampes étaient éteintes.
0: Il faisait noir.
1: Ouais, c'était le noir total, ils voyaient pas ce qui se passait, ils n'ont pas vu le naufrage, tu vois. C'était vraiment impressionnant. Hein. T'entendais que des bruits, c'était horrible.
0: Il y a un autre détail qui n'a pas échappé aussi à un astrologue, je pense. Hein. Les étoiles qu'on voit dans le ciel, dans le film, quand ils ont coulé déjà, hein, tu vois un ciel étoilé. Ces étoiles ne sont pas les bonnes. En tout cas, c'est pas la bonne orientation. Du coup, on a prévenu James Cameron et James Cameron a réédité le film avec les bonnes images. Il a fait tout changer.
1: Ah oui, donc il est vraiment perfectionniste à ce point-là.
0: Grave.
1: Bon, par contre, pour le coup de la planche et Leonardo, il a rien fait, quoi.
0: Par contre,
1: c'est vraiment pas cool pour Léo.
0: Mais je pense qu'il s'est exprimé là-dessus, hein, James Cameron.
1: C'est qu'il a refait le test dans une piscine, mais dans les conditions, on va dire comme si vraiment il y avait eu le naufrage. Et mauvaise nouvelle, Leonardo n'aurait pas pu survivre de toute façon. Même si elle lui avait laissé un petit cul sur la planche.
0: C'est quoi ta scène préférée de Titanic? alors c'est la même que la mienne. C'est bon, on a la réponse.
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0: On espère que vous allez bien ce matin, 6h16. Dans un instant, c'est Adela qui débarque sur Typique côté musique.
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2: 6h passées de 16 minutes. On s'intéresse à tous les artistes qu'on vous passe aussi dans la playlist de Typique tous les matins. Et là, on va s'intéresser à un gars qu'on aime beaucoup, évidemment, qu'on a eu l'année passée. C'était la saison passée par téléphone, notamment. C'est Pierre Demar.
0: Pierre Demar qui vient d'annoncer la sortie de son nouvel album, ça y est, l'album qui s'appelle Ave Demar, en toute simplicité.
2: Tout à fait, mais
0: Ave César.
2: Mais il est très autodérision. Hein,
0: ouais, mais j'adore. Et donc cet album sortira le 25 septembre. Alors, sur le premier album, il avait réussi à faire venir Dua Lipa, vous vous souvenez, il avait
2: ouais,
0: fait un duo avec elle.
2: Énormissime.
0: C'était improbable, parce qu'en plus, il était un peu au début de sa carrière.
2: Donc, ouais.
0: Avoir Dua Lipa, c'était juste dingue. Et ici, sur ce deuxième album, eh bien, il a annoncé qu'il allait y avoir un duo avec Clara Luciani. Il est hyper fan en fait de Clara Luciani depuis toujours. Et c'est justement elle qui lui a donné envie, si tu veux, d'écrire et de chanter en français.
2: Ouais, parce que d'habitude, son registre, c'est plutôt du Lady Gaga ou Elton John, c'est ça. Ce qu'il avait déjà dit.
0: Ah bah, il était que en mode anglophone, il aimait bien les artistes plutôt anglais, américains. La France, il regardait pas vraiment le francophone. Et donc là, bah, Clara Luciani lui a donné envie de s'intéresser à la langue française, de chanter en français. Et donc, bah, clairement, elle sera sur l'album. Alors, cet album, voilà, il faut voir, je sais pas s'il y aura d'autres feats encore dessus.
2: Ouais, on n'en sait pas beaucoup plus. En tout cas, il a donné quelques petits indices sur ses réseaux sociaux, sur son Insta.
0: Et il a notamment dévoilé un petit extrait, c'est tout petit, mais d'un titre qui sera sur cet album.
2: C'est celui qui sera avec Clara Luciani.
0: Ouais.
2: Ça, c'est la bande-son.
0: Et d'après les indices qu'il a mis sur son compte Instagram, la chanson pourrait s'appeler quasiment Parfait.
2: Ah oui, quasiment parfait.
0: Parfait.
2: Bah, ça va plutôt avec le thème de l'album qui est Ave Demar.
0: Ouais.
2: Ave Demar, presque quasiment parfait, c'est ça?
0: Ouais.
2: Ouais, donc ça va dans le thème, moi je trouve. C'est pas mal.
0: J'écoute un petit peu la bande, tu vois, pour voir si c'est un peu électro, parce que aussi Clara Luciani, elle a un côté très rétro.
2: Bah, moi je trouve que c'est assez rétro, hein, la bande-son. Ouais.
0: À fond. Donc voilà, en attendant, il y a déjà deux titres qui sont sortis sur l'album, vous le savez, parce qu'on
2: voulait pas. Ouais, notamment celui-là.
0: On voulait pas sur Typique. On est assez fans et il sera à l'ancienne Belgique bientôt. Il y a plusieurs dates.
2: Ce sera le 1er et 2 décembre. N'hésitez pas à prendre vos places, à choper vos places si vous voulez aller voir notre Pierre Demar national.
0: Moi je trouve qu'ils sont juste parfaits tous les deux. Enfin, un duo entre les deux, c'était une évidence parce qu'ils ont
2: pense que ça va matcher,
0: un peu le même univers, très rétro comme ça. Même dans le look, ils sont un peu décalés. J'adore.
2: Je pense que ça va bien marcher. On vous tiendra au courant en tout cas sur Typique, c'est sûr. On vous en reparlera dès qu'on a d'autres petits indices, dès qu'on a d'autres petits extraits. En attendant, on se l'écoute, la copine de Pierre Demar, Clara Luciani, c'est La Grenade.

0: la Coupe du Monde qui a fait un véritable buzz. J'adore ce titre.
1: Die Die avec Shakira.
2: Ouais. Ah bah oui, il arrive.
1: Évidemment, évidemment.
0: Mais bonjour, bonjour.
1: Mais coucou, petite perruche.
0: Ça y est, on redémarre. Un nouveau mois, 1er ouais. septembre aujourd'hui, et on redémarre une nouvelle journée avec le réveil de Tipeee. Il y a Audrey qui est là.
1: Oui, je suis là en forme. Puis
0: avec
1: Gaëtan.
0: Des yeux tout brillants.
1: Ouais, Gaëtan est là aussi.
0: Salut.
1: C'est le matin, hein, il faut bien le temps de démarrer. Hein,
0: ben
1: c'est
0: oui.
1: comme ça, hein, c'est comme un bon diesel. Hein, il faut préchauffer tout ça d'abord.
0: Et alors, pour bien démarrer une journée, il faut vivre le plus sainement possible.
1: C'est exactement ce que je ne fais pas.
0: Voilà, c'est
1: voilà.
0: ça.
1: Non, mais c'est bien.
0: T'as été te coucher à quelle heure?
1: J'ai été me coucher à 22h, sauf
0: ouh,
1: que.
0: C'est
1: du
0: déjà
1: coup,
0: trop tard. Ça.
1: Bah, j'ai pas dormi avant 23, donc. Ouais, c'est mort.
0: Ah oui, non.
1: En fait, c'est ça, je trouve, le plus difficile, et peut-être pour les enfants aussi qui sont à la maison, c'est de reprendre le rythme des ouais. dodos et des réveils. Alors, souvent, on dit que la semaine avant, il faut commencer déjà à mettre le réveil
0: oui.
1: un peu plus tôt, et alors aller se coucher un peu plus tôt aussi.
0: Mais le sommeil, souvent, va avec le repas. Faut pas manger trop tard.
1: Ah oui. ah bah,
0: pour
1: merci.
0: Ne pas avoir le. Tu sais, l'estomac qui digère pendant que tu dors.
1: Excuse-moi, est-ce que t'as eu mon mec au téléphone? Est-ce que vous êtes de combine ou pas?
0: Ben,
1: parce que hier,
0: non.
1: on s'est
0: Pourquoi
1: justement pris la tête pour ça. Hier, je suis à la maison et tout, et à 17h30, donc il rentre du boulot, et à 17h30, il me dit ouais, vas-y, viens, on mange. Mais j'ai dit, mais non, 17h30, faut pas déconner
0: ouais,
1: quand même.
0: 17h30, c'est peut-être un peu tôt.
1: J'ai dit, mais j'ai pas faim. Il me dit, mais si, mais moi j'ai faim. J'ai dit, mais
0: tu
1: moi,
0: manges à quelle heure d'habitude?
1: Bah, à 18h30, 19h.
0: Ah oui, mais ça, c'est une bonne
1: bah
0: heure.
1: Oui, merci.
0: Ça, c'est
1: eh
0: bien.
1: Ben,
0: ouais,
1: hier,
0: non, c'est
1: il
0: bien
1: a
0: ça.
1: Pris la tête. À tel point, on aurait dit un enfant. Toutes les deux secondes, il me disait, j'ai faim. T'entends mon ventre, j'ai faim. Ça gargouille, t'entends. Il dit, mais j'ai...
0: Bah, tu sais ce que je fais en général, moi, quand c'est comme ça?
1: Non.
0: Petit apéro, mais léger, hein.
1: Bah oui, mais non, si moi je prends un apéro, je mange plus.
0: Non, non, mais léger, on a dit.
1: Oui, mais...
0: C'est vrai que toi, quand tu prends l'apéro, fatalement, c'est toute la table qui passe.
1: Non, mais franchement, dites-nous un petit peu comment ça se passe votre routine, vous, le soir. Vous mangez vers quelle heure? Parce que quand je lui ai dit qu'on me... personne ne mangeait à 17h30, il me dit si, les gens commencent à cuisiner à 17h30. Je... Non.
0: Vous soupez à quelle heure?
1: Ouais, moi je suis sûre que vous commencez pas à cuisiner à 17h30. Allez, faut pas déconner. Est-ce que vous faites ça, vous? 0471-200-300. Comme ça, je vais récolter tous vos messages et ça me servira de preuve pour l'envoyer à Nico.
0: Il y a des messages qui arrivent aussi au 0471-200-300. On est évidemment disponible sur le WhatsApp. N'hésitez pas à réagir. On doit avoir une auditrice au téléphone, je pense. Allô?
1: Coucou.
0: Est-ce que la personne est là? Non,
1: ah,
0: non, elle n'est pas là.
1: Mais c'est Chachou, en fait. Je vais lire son message.
0: Ouais.
1: Du coup, c'est parce qu'elle voulait passer un message à son homme Francky pour lui souhaiter une bonne
0: merde. Vas-y, Francky, c'est bon. Vas-y, Francky, c'est bon,
1: pour
0: bon, bon.
1: Pour lui souhaiter une bonne merde sur le chantier aujourd'hui, parce que c'est une petite journée compliquée pour lui, visiblement. Et voilà, il nous écoute. Donc, on lui fait des gros bisous. Courage, Francky. Et puis voilà, Chachou, le message est passé.
0: La grosse boulette du jour, dans quelques instants, elle est attribuée, les amis, à des campeurs.
1: Ah! Oui, faire des campeurs ou des renards. Je ne sais pas qui est finalement l'ennemi dans l'histoire. Je vous raconterai ça tout à l'heure.
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0: Du côté des routes, tout roule plutôt pas mal. C'est le trafic est fluide. Donc voilà. En attendant, profitez-en si vous êtes sur la route. Profitez de ces routes vides parce que ça va pas durer. Et puis surtout, on profite avec la musique, celle de Tipeee.

0: Audrey fait de la batterie. On lit évidemment vos messages. Parce qu'on parlait de vos heures de souper, tiens. On se demandait à quelle heure vous soupiez, parce qu'il y a gros débat entre Audrey et son mec.
1: Bah, hier, il voulait manger à 17h30. Je lui ai dit, bah non, personne ne mange à 17h30, donc on va attendre 18h30. Je comptais sur vous pour me faire une chier de messages pour me prouver qu'on ne mangeait pas si tôt. Et là, vous m'avez tous trahi.
0: Bah, y a Alain quand même qui dit, bonjour à toute l'équipe de Typique. Pour ma part, je n'ai pas vraiment d'horaire fixe pour manger. Pour le moment, je n'ai pas d'heure fixe parce que je suis célibataire, donc on n'a pas vraiment d'horaire.
1: Bah, voilà, c'est ça qui me fout. Non, je...
2: Oups, la boulette.
0: Bon, sinon, ils font l'actu, mais pas toujours pour les bonnes raisons. Et aujourd'hui, le responsable, c'est un renard.
1: Les responsables, parce que c'est une bande de renards. En fait, effectivement, il y a des renards qui sont dans la presse ce matin, parce que dans un parc au Canada, depuis le début de l'été, les campeurs perdent leurs chaussures. Il y a plus d'une centaine. T'imagines, une centaine de paires de chaussures qui ont disparu.
0: Et une centaine.
1: Et les coupables, eh bien, ce sont les renards. En fait, c'est les renards qui chipent les petites chaussures. Et en fait, ils ont carrément mis au point, en plus, tout un stratagème. Il y en a un qui surveille pendant que l'autre pique les chaussures. Alors, je vais me dire pourquoi ils font ça. Il y a des gens qui pensent que c'est à cause de l'odeur.
0: L'odeur humaine restée dans le cuir ou sur les chaussures, effectivement. Mais chez les renards, ça... Ça peut aussi être un jeu.
1: Chez les jeunes. Les jeunes renards, en fait, c'est effectivement une manière de jouer. Donc, ils aiment bien aller près des petits chalets des gens, venir choper les petites... Parce que généralement, tu laisses tes chaussures dehors ou, tu vois, en dehors de la tente aussi quand tu fais du camping. Voilà, il y a une vraie organisation. Hein, c'est un vrai gang.
0: Mais ici, à la RTBF, il y a une bande de renards qui traînent. Hein,
1: ouais.
0: Parce que quand j'arrive le matin vers 5h20, plus ou moins, j'en vois souvent passer.
1: Il y a une famille de renards qui habite, en fait, à côté de la RTBF. Et d'ailleurs...
0: Oui, t'allais sonner pour te présenter ou pas?
1: Figure-toi qu'avant, j'habitais vraiment derrière le bâtiment de la RTBF.
0: Ah oui?
1: Et donc déjà, je les entendais, ça fait un bruit chelou, le renard.
0: Ouais, ça fait un...
1: Donc, ça fait...
0: Ouais, ouais.
1: On dirait entre une bille et un chien qui t'a écrasé la queue.
0: c'est un peu ça, c'est vrai.
1: Et donc au départ, j'avais jamais entendu de renard, donc je me disais, c'est quoi ce truc, enfin, tu vois. Et du coup, parfois, quand je partais très tôt le matin, je croisais le papa.
0: Ah oui,
1: oui, partait tôt.
0: Tu sais les reconnaître.
1: Bah, c'était le plus gros, donc il était au milieu de la route.
0: Non, c'est quoi ces préjugés?
1: Le plus grand, si, chez les animaux, c'est pas valable chez les hommes, mais chez les animaux, souvent le plus grand et le plus fort, c'est quand même le mâle. Et donc il était là au milieu de la route, et donc un peu tous les matins, je le croisais. J'avais l'impression qu'on avait même tissé un lien.
0: Il y a une habitation ici, comme tu dis, de renards, et apparemment, c'est une zone qu'ils ont protégée.
1: C'est protégé
0: donc
1: parce qu'il y a plein de bâtiments qui se construisent ici, et donc il y a cette zone-là, on ne peut pas y toucher. Parce que c'est le territoire.
0: Ah bah c'est très très bien.
1: Des petits renards.
0: Moi, c'est mignon.
1: Est-ce que vous croisez, vous, parfois, des animaux comme ça quand vous partez tôt pour aller bosser? Parce que là, pour ceux qui sont réveillés à cette heure-ci, il y a peut-être des animaux qui traînent encore dans les parages, hein, 0471-200-300, si c'est le cas.
0: Il y en a un qui a fait une belle rencontre. On va en reparler dans quelques instants avec un animal très particulier. En attendant, Untrix et Golden qui débarquent. C'est sur Typique à 6h40.

0: plus, j'en peux plus de la chanson de Demon Hunter. Faut arrêter maintenant.
1: Demon Hunter, ouais, ah ouais, c'est vrai qu'on l'a entendu beaucoup, beaucoup, beaucoup de fois.
0: Oui, oui, oui, on va écouter autre chose pour changer de Chainsmoker. C'est ce qui arrive dans un instant sur Typique.
1: Et puis, tu adores ça, passer ton temps sur les réseaux sociaux pour nous ramener le meilleur ou le pire des réseaux.
0: Oh, écoute, je suis tombée sur vraiment une histoire hyper touchante en scrollant entre Gilles Alma, qui est un acteur ouais, français, et un animal. Vous allez voir comme quoi on peut tisser un lien très, très fort, même avec un animal sauvage.
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0: Bienvenue tout le monde, Ariana Grande, c'est dans quelques instants sur Typique. En attendant, eh bien c'est Audrey qui vous partage le meilleur ou le pire des réseaux sociaux. C'est tous les jours sur Typique, c'est sa passion, le scroll, ouais. On n'arrive pas à l'arrêter.
1: Et hier, j'étais en train de scroller sur les réseaux sociaux et je suis tombée sur Instagram sur une vidéo de Gilles Alma. Gilles Alma, c'est un acteur français. Bah écoutez ce qu'il a dit.
2: Qu'est-ce que tu fous là? Tu veux venir là? Tu veux venir avec moi dans le lit? Sacrée coquine.
1: Sacrée coquine. Je me dis, mais enfin, il parle à qui, lui, celui-ci? Et en fait, non, je me suis rendu compte qu'il parlait pas à une nana. En fait, il parle à une pie.
0: Une pie qui est rentrée chez lui. Oui, j'ai vu cette vidéo.
1: En fait, c'est incroyable ce qui est en train de lui arriver. Il a tissé un lien très, très fort avec une pie qui est venue d'abord une première fois sur son balcon. Il lui a donné à manger. Et puis, de fil en aiguille, en fait, elle est revenue. Et à force de revenir, bah, je sais pas, c'est vrai que quand tu le suis un peu sur les réseaux, tu vois qu'il y a une vraie connexion entre lui et l'oiseau.
0: Ouais, et il se pose des questions aussi, hein.
2: C'est une ex réincarnée qui a dû, je suis pas au courant, et qui est peut-être morte. Et elle vient là, elle veut remettre le couvert.
1: C'est incroyable, parce que c'est vrai que tu te dis, mais comment ça se fait? Parce qu'une pie de base, c'est pas forcément. Tu peux pas domestiquer ça facilement.
0: Mais en général, une pie, moi, quand j'en ai dans le jardin, elles sont hyper peureuses, quoi.
1: Bah oui, et alors par contre, si je peux détruire un mythe, les gars, vous savez que la pie voleuse, c'est vraiment n'importe quoi.
0: C'est une légende?
1: Bah, on dit souvent, quand il y a des pies, fais gaffe à tes bijoux, elle va te les voler, ou fais attention à ce qui brille, elle peut te le shipper. Et bah, il y a des chercheurs britanniques qui ont fait le test pour savoir une bonne fois pour toutes si oui ou non la pie était voleuse. Ils ont posé des objets brillants, en fait, juste à côté des oiseaux pour voir. Et ben, résultat, les oiseaux s'en méfiaient. Il y en a même qui s'en écartaient, certains qui avaient quand même peur aussi. Donc, en fait, non, pas du tout, la pie n'est pas voleuse. Mais alors, d'où vient cette réputation? En fait, c'est dans un mélodrame qui avait été joué en 1815, et puis dans un opéra de Rossini 2 ans plus tard, qui s'appelait comment?
0: La pie.
1: La pie voleuse.
0: Okay.
1: Voilà, et donc Hergé a fini le travail après, parce qu'en plus, dans les bijoux de la Castafiore, pour ceux qui lisent Tintin, et ben, Tintin retrouve les bijoux où ça? Dans le nid d'une pie.
0: Ah, donc, voilà, mais donc c'est un peu une légende urbaine, quoi.
1: C'est carrément ça. Et il faut savoir que la pie est très intelligente.
0: Ben oui, elle est surtout aussi très câline, comme dans la vidéo de Gilles Alma.
2: Fais un petit câlin, hein. Voilà, fais un petit câlin, gentil.
1: C'est mignon. Je savais pas que tu pouvais faire un câlin, une pie.
0: Mais ça. Ouais, elle fait des gros, gros câlins. Oui, c'est vrai que la pie, elle, en plus, elle a une mémoire de dingue. Elle a une mémoire d'où elle cache sa nourriture. Et elle transmet, elle apprend cette façon de faire à ses petits oisillons.
1: Ah ben, j'étais peut-être une pie dans une autre vie.
0: Oui.
1: C'est très important, apprendre à cacher sa nourriture.
0: Tu stockes de la nourriture?
1: Oh oui, moi mes stocks de bonbons et de chocotofs, t'inquiète, j'ai une bonne cachette que je transmettrai.
0: Il n'y a que toi qui connais?
1: À ma descendance, ouais, c'est très important.
0: Ah ben voilà, mais maintenant on sait que tu as une cachette, donc à nous de la retrouver. À mon avis, dans le bureau, il doit y avoir quelque chose.
1: Oh non, chocotof, ça va au frigo. Hein. Mais il y a une partie du frigo bien précise où je cache ça, dans une boîte qui n'est pas une boîte de chocotof.
0: Bon, ben 6h53, je mets à la recherche et en attendant, on écoute Ariana Grande.

0: on réveille tout le monde, 6h56. Oh tiens, si on se faisait un petit blink...
1: J'adore le bug.
0: One eye two.
1: Blink 182.
0: Oui, mais non, mais c'est mon anglais, tu sais bien. Oh là là, non, en plus de grand...
1: J'ai vu le bug, le SOS dans ses yeux.
0: Non, en plus, je me suis lancée, je me suis dit ça va d'aller, et en fait, ça n'a pas été du tout, quoi. Oh. Et mais c'est de pire en pire, hein, ce niveau d'anglais, là. Heureusement que t'es là pour relever le niveau, parce que c'est une catastrophe. Hein.
1: Faut que tu repartes quelque part où tu peux parler anglais, Audrey.
0: Mais le pire, c'est que j'arrête pas de partir et que je suis toujours pas bilingue.
1: Mais c'est ça le problème.
0: On m'avait dit que quand t'allais à l'étranger, tu pratiquais ton anglais, ça allait aller. Bah non.
1: Bah que dalle, ça va pas mieux.
0: Que dalle, je regarde même des séries en anglais. Je comprends rien. Alors on m'a dit, mets les sous-titres en anglais, parce que comme ça, ça va t'aider à comprendre le mot. Je comprends quand même toujours. Donc en fait, de toute façon, j'ai l'impression que mon cerveau ne veut pas être bilingue. Il faut insister, j'ai pris 6 mois de cours. T'imagines 6 mois de cours?
1: Eh ben, il y a un bug quelque part.
0: Oh bah ça, c'est sûr.
1: Le mieux, tu sais quoi, en général, pour apprendre une langue, c'est de tomber amoureux de quelqu'un qui parle de cette langue-là.
0: Ah ouais? Un anglais, alors?
1: Voilà.
0: Non, mais les anglais, ça a l'air coincé un peu, non?
1: Oui, mais bon...
0: Moi, j'aime bien que ça coupe du bois.
1: Tu fais un petit... Tu fais un Canadien.
0: Ah, voilà. C'est vrai, ça, c'est parfait.
1: Bilingue, français, anglais.
0: Et il coupe du bois.
1: Voilà, exactement.
0: Voilà. Ah, bah voilà, c'est parfait.
1: Sinon, on reçoit vos messages, évidemment. 0471-200-300. On parlait de cette pie. Gilles Alma s'est fait pote avec une pie. Ils se sont pris d'amour et vous êtes nombreux à réagir.
0: Ouais, bah oui, alors, on a reçu plein de petits messages parce que, visiblement, les pies... ont essayé de voler les jouets du chien de Steph. Donc elle dit ok, peut-être que soi-disant ça ne vole pas, mais elles ont quand même essayé de pécho les jouets de mon toutou. Donc il y a quand même une petite part de vol.
1: Et c'est peut-être que ça brillait pas.
0: Bah, Fanny, voilà, qui dit nous les pies, elles ont quand même volé les œufs en chocolat des enfants à Pâques.
1: Bah, comment tu sais que c'était une pie?
0: Bah tu le vois.
1: Bah oui, si tu le vois.
0: Mais imagine, tu balances. En fait, t'imagines pour les enfants, tu te dis les cloches sont venues déposer les œufs et les pies sont venues les voler.
1: Ouais,
0: les
1: mais pauvres. Si ça se trouve, les pauvres pies, on les accuse. Mais c'est pas elles.
0: Ah, peut-être. Ah, non, si... bah ça, mais c'est ça, ouais. Genre. Ah,
1: si ça se trouve, c'est les enfants qui les ont mangés avant.
0: Ah, peut-être, peut-être, c'est vrai. Mais heureusement que t'es là pour mener l'enquête.
1: Moi, je défends les pies. Hein. Continuez comme ça sur notre WhatsApp 0471-200-300. On est là, bien évidemment, avec vous et on vous accompagne en musique avec.
0: Blink 182.

0: restez là, ça continue comme ça avec le meilleur du son de Tipeee. Tous les mardis, on vous partage aussi notre point de vue sur quelque chose et on n'est pas toujours forcément d'accord, même si on s'aime beaucoup. Hein.
1: Bah, oui, quand on est d'accord, on s'aime beaucoup. Sinon, après, c'est la bagarre.
0: Oh, c'est pas vrai.
1: Ça va, ça va. On va parler de quoi
0: Dans quelques instants, on va vous demander votre avis. Tiens, est-ce que vous êtes plutôt, on prolonge l'été ou vous êtes plutôt cocoon à la maison? Dites-nous tout. 0471 200 300. La suite, Tovlo, Stromae, des fleurs.
1: Oula, je rêve, vous t'as été nous ressortir un Eminem.
0: Bah évidemment que oui.
1: Ça, ça fait plaisir.
0: Avec Houdini, il y aura aussi Tame Impala. Ça c'est sympa, c'est pour planer, pour se réveiller en douceur le matin. C'est ce qu'on a besoin aujourd'hui.
1: Ouais, bon mardi, hein, tout le monde courage, c'est reparti. 1er septembre officiellement, ça y est.
0: Ouais, ça y est.
1: C'est la rentrée, let's go. 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
1: Et aujourd'hui, c'est vrai qu'on va avoir droit à un petit peu de pluie, un petit peu de nuages, un petit peu d'éclaircies. Vous allez me dire un petit peu de tout. On fera un point sur la météo dans un instant après l'actu avec Mario. Salut Mario.
2: Salut Audrey, bonjour à tous. L'avenir de l'ancien site Audi à Forêt s'éclaircit. C'est une information RTBF L'Écho. Le terrain doit accueillir un nouveau parc d'activités avec notamment des entreprises actives dans l'industrie, la logistique ou encore le numérique. À terme, l'ambition est d'y créer 3000 emplois. Un groupe flamand a conclu un accord avec Audi pour racheter, dépolluer et redéployer le site. Du changement, ce 1er septembre, le nouveau code pénal entre en vigueur aujourd'hui. Il n'avait plus été revu en profondeur depuis près de 160 ans. Parmi les nouveautés, la prison devient le dernier recours en matière de sanctions. Le juge devra d'abord envisager d'autres peines, comme le bracelet électronique ou les amendes. De nouvelles infractions font également leur apparition, comme l'incitation au suicide, l'homicide routier ou encore l'écocide. Autre changement, et celui-ci vous concerne, si vous roulez en trottinette électrique, le casque devient obligatoire pour les engins capables de dépasser les 20 km par heure. L'objectif, réduire les risques de blessures graves. Les trottinettes partagées ne sont pas concernées puisqu'elles sont déjà bridées. Une semaine après la rentrée des classes, la ministre de l'Enseignement rencontre aujourd'hui les différents acteurs de l'école. Les syndicats ce matin, les associations de parents cet après-midi. L'objectif est de relancer le dialogue et la concertation après des mois marqués par les grèves et les tensions, ainsi que les manifestations. Du côté syndicat, on prévient déjà qu'on ne se fait pas d'illusions. Et puis du sport, ça passe pour Alexander Bloks au premier tour de l'US Open. En revanche, Raphaël Collignon est éliminé d'entrée. Le Liégeois qui traverse une mauvaise passe s'est pourtant procuré 5 balles de match sans parvenir à conclure. Chez les dames, Elise Mertens entre en lice ce mardi. Y'a que moi qui entends des bruits bizarres ou comment ça se passe?
0: Désolé, faut que je remette du WD-40 ici parce que ça grince, faut remettre de l'huile dans les chaises.
1: C'est vraiment, t'essayais de faire discret mais tout le monde a entendu. Hein.
0: Mais dès que je bouge, ça grince.
1: Arrête de bouger. Écoute. Ta chaise grince. Vas-y.
0: Attends. Fais-le.
1: Tu vois ? Maintenant, ça grince plus. Je suis sûr que tu faisais... Ah si, voilà.
0: Bon, le meilleur de l'actu revient dans quelques instants, dans une heure, avec Mario en attendant le meilleur de la météo. Ouais,
1: j'allais dire le meilleur de l'actu, c'est pas de la musique. Bon, côté météo, effectivement, je vous ai dit qu'on allait avoir droit un petit peu de tout. Et de fait, hein, ce matin, il fait autour des 14-15 degrés, avec un temps généralement sec, mais ça va se gâter un peu dans l'après-midi. On va alterner entre des nuages, des éclaircies et des averses qui seront au programme. Il y aura moins de vent qu'hier, c'est déjà ça de pris, et des températures qui dépasseront pas les 24 degrés aujourd'hui.
0: Bon, je reviens, je vais chercher du WD-40, je vais graisser
1: quoi,
0: tout ça.
1: C'est quoi ça, du WD-40?
0: Ah ben ça c'est une huile, tu vois, c'est un truc graissant, un lubrifiant comme on appelle ça.
1: Un lubrifiant.
0: Ouais, pour d'accord. Mettre dans le, enfin voilà.
1: Ah ouais, bah écoute, j'aurai appris des trucs
0: occupe.
1: De bricolage.
0: D'accord. On occupe. En attendant, bon, on est collègues, on est complices, mais c'est pas pour ça qu'on est toujours d'accord.
1: Non, mais voilà, on va parler team automne ou team été. Dites-nous si vous êtes encore bloqué en été en vacances ou si vous êtes déjà passé en mode cocooning. 0471 200 300.
0: Voici Tovlo et des fleurs. C'est avec Stromae.
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0: Et bon, je crois que ça va mieux.
1: De quoi?
0: Ça va mieux, ça ne grince plus.
1: La chaise?
0: Écoute. Ah si.
1: Non mais allez, c'est pas possible. Et la chaise, vas-y.
0: La chaise? Là ça va.
1: Ah bah voilà, c'est
0: ouais,
1: bon.
0: Là, ça va.
1: Bon, en même temps, tu nous as dit que t'allais mettre du lubrifiant. Excuse-moi, il y a Steph qui dit quand même
0: ouais.
1: du lubrifiant, pas du lubricant.
0: Non mais lubricant, c'est en anglais. In English, you know.
1: Excuse-moi, peu cher, mais tu viens de Hanu, hein, donc à un moment donné, il faut arrêter. Arrête de parler anglais, tu viens de Hanu.
0: Sorry, it's in English.
1: Ouais, allez, arrête avec tes conneries.
0: En attendant, on va jouer ensemble au moment con. Il n'y a plus rien qui va dans cette émission.
1: Bah c'est toi qui va pas bien ce matin, attends.
0: Le moment con, on a viré un mot d'une chanson. Il va falloir retrouver le mot qui manque dans la chanson.
1: Il faut en retrouver que deux en plus ce matin.
0: Ah oui.
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0: 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On joue ensemble, bah quoi, dans 10 minutes ?
1: Let's go ! C'était quoi ça ? Let's go !
0: Let's go !
1: Let's party !
0: Bon, sinon, on est mardi et tous les mardis, bah, on débat sur un petit sujet qui nous anime tous les deux, Audrey et moi, hier dans le bureau.
1: Bah, je me suis fait défoncer, moi. Non, mais vraiment.
0: Oui ?
1: Bah, parce que j'ai mis une vidéo. Genre ça y est c'est l'automne, j'avais fait un petit feu chez moi, je me suis mis Harry Potter, punaise, mais je me suis pris de ses commentaires en
0: bah
1: mode
0: attends.
1: C'est pas encore l'automne, vous allez pas commencer avec vos trucs d'automne.
0: Bah non attends, on est que le 1er septembre, on vient de sortir du mois d'août, quand t'entends août, tu penses quand même à été.
1: Mais t'as déjà vu un petit peu la météo dehors?
0: Oui,
1: laisse tomber,
0: mais...
1: moi j'ai déjà, je te jure, j'ai mis ma petite déco d'automne.
0: Mais non, mais t'es malade, c'est pas possible.
1: J'ai mis mes petites citrouilles.
0: Mais non, mais attends.
1: J'ai mis des petites feuilles mortes.
0: Mais samedi, il va faire 29 degrés. Qu'est-ce que tu veux me mettre des citrouilles?
1: C'est vrai que j'ai peut-être un peu déconné sur le timing. Mais c'était pas prévu qu'il refasse. Oui, mais il va faire un seul jour chaud hein, cette semaine, je te signale. Et moi, je trouve que ça me met du baume au cœur. Quand je rentre et que ça crépite avec les petites bougies, que
0: c'est
1: j'ai
0: trop tôt.
1: LED, il n'y a pas de trop tôt pour.
0: Mais non, mais ça veut dire que tu grilles déjà tes cartouches à l'avance.
1: Bah non, je les grille pas. J'installe à l'avance quelque chose qui me fait du bien.
0: Mais donc, ça va te faire du bien jusqu'à quand cette histoire?
1: Jusqu'à l'hiver, puisqu'après je vais passer en mode
0: non, mais attends.
1: Noël.
0: Ma question c'est quand pour toi démarre la période où tu mets tes décos de Noël?
1: Ah, après Saint-Nicolas. Ça,
0: ah oui, non, ça va.
1: Non, y a des,
0: ah, moi je pensais que déjà mi-novembre tu mettais déjà tes décos de Noël.
1: Non, quand même pas. T'imagines Saint-Nicolas, s'il vient chez moi et qu'il voit qu'il y a déjà la déco pour Père Noël, il va le prendre mal.
0: Ah ouais,
1: j'attends,
0: on est d'accord.
1: Toujours après le 6 décembre. Par contre, l'automne, oui, ça s'est déjà installé à la.
0: Mais non, attends, moi je prolonge l'été. Déjà la lumière, de 1, il y a beaucoup de lumière et t'as vu jusque. Enfin, il fait noir, je pense, à 21h30, 21h.
1: Ouais, bah, ça commence à diminuer. Hein.
0: Ouais, mais bon, t'es encore en été quand même, c'est pas possible.
1: Bon, on a qui est là avec nous?
0: On a Florine qui est là. Salut.
1: Coucou,
0: Florine.
2: Salut Gaëtan, salut Audrey.
0: Salut Florine, ça
1: Florine,
0: va?
1: On n'est pas d'accord. Hein.
2: Ça va et vous?
1: Bah écoute, ça va, mais t'as vu, c'est, enfin, chacun sa team. Moi c'est team automne, toi c'est team, lui c'est team été.
0: Ouais.
1: Toi c'est quoi à la maison?
2: Ben moi je serais quand même partie plus sur l'été quand
0: ah,
2: même.
0: Ah ben on est d'accord.
1: Non mais non.
0: Ben non mais attends.
2: Et après avec les saisons à la ferme c'est compliqué, on est un mois à l'avance donc on a l'impression d'être à l'hiver en même temps.
0: Ah oui, ok.
2: On est décalé.
0: Toi tu es agricultrice, hein, c'est ça Florine, du côté
2: oui,
0: de dans le Hainaut.
2: Oui.
0: Et donc quoi, tu remarques que les saisons sont un peu décalées ou quoi?
2: Ouais, carrément. Il y a plus de saison là en ce moment. T'imagines, on fait du maïs alors que ça se passe mi-septembre, début octobre.
0: Ah oui, c'est ça, c'est ça. Et moi, je commence à m'y connaître dans les plantations hein, parce que moi, je joue sur ma PS, je joue à Farming Simulator. Et donc, je connais toutes les saisons. J'adore.
1: C'est pas possible. Et tu sais que j'ai quand même vu un truc sur les réseaux sociaux. Il y a des scientifiques qui se sont rendus compte que la saison de l'automne, c'est une des saisons qui te rend le plus heureux. Tu vois, on croit toujours que c'est l'été et tout.
0: Ah ben moi, je suis pas d'accord du tout.
1: Bah,
0: attends,
1: si.
0: On dit que l'automne, c'est là justement où les gens commencent à déprimer.
1: Non, parce qu'il y a les nuits qui se rallongent et la température de la chambre devient correcte, le corps retrouve un petit peu un rythme et donc on dort même mieux si tu veux à cette période-ci. Ah ouais.
0: Moi, mon médecin, il m'a toujours dit oulala, on rentre dans une période pas facile.
1: Donc moi, je dis tous sur les citrouilles.
0: Non. Hey, on prolonge l'été, Florine, on est d'accord, hein?
2: Bien sûr.
1: Oh, allez, t'as encore un deuxième duel que t'as gagné, quoi. C'est pas possible, déjà à 2 points.
0: Oui, parce qu'on va faire ça toutes les semaines. Et avant les vacances de tout ça, justement, on va comptabiliser les points entre Audrey et moi.
1: C'est mal barre, j'ai pas encore eu un seul point.
0: Ouais, mais ça va arriver.
1: Bon, bah écoute, ça va, je note 2 points pour Gaëtan.
0: Ouais, Florine, merci d'avoir été avec nous.
1: Et bisous Florine, hein, courage à
0: bisous,
1: la ferme.
0: Bisous, courage à la ferme, ouais, courage dans les champs, bisous, ciao, ciao.
2: Bisous.
0: En attendant, bah, c'est Dua Lipa qui vous accompagne, que vous soyez dans les champs, dans la voiture, déjà au boulot, c'est Houdini qui débarque.
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0: Et moi, perso, j'adore ces Zao qui arrivent avec MC Solar et comme Caroline sur Typique.
1: En attendant, ben bon, on va jouer ensemble au moment quand à gagner ce très très beau after work gourmand du côté du Champ d'Éol pour 5 personnes. Et on a avec nous Aline du côté de Braine-l'Alleud. Elle a 39 ans. Salut Aline.
0: Salut Aline, comment ça va ce matin?
2: Ça va super bien. Bonjour, bonjour.
1: En forme, qu'est-ce que tu fais de beau?
2: Oh ben là, on se prépare pour l'école, le petit-déj, tout ça, tout ça, quoi.
0: Et tu vois, tu sens que Aline, c'est quelqu'un d'organisé, parce qu'elle chantonne en se préparant. Tu vois, tu sens qu'il n'y a pas de pression le matin,
1: ouais,
0: chez
1: c'est
0: toi,
1: ça.
0: Aline. Hein, ça a l'air d'aller.
2: Non, c'est un fixe.
1: T'as combien d'enfants, Aline?
2: Deux
1: enfants, oui. Quel âge
0: sont... Oui, c'est ça, qui sont en primaire ou quoi?
2: Ouais, 8 et 11.
1: Ah oh oui, ça va, ils sont déjà grands, ils savent s'habiller tout seuls et tout et tout.
2: Oui.
1: Ouais, donc c'est relax le matin ou pas trop?
2: Faut que moi j'arrive à me lever.
1: Ah voilà, c'est la maman qui pose problème en fait.
0: Ah bah c'est toi le pilier, ça c'est sûr. Bon Aline, on va voir si t'es quand même bien réveillée. On a donc retiré des mots dans des chansons, d'accord? Faut que tu nous retrouves le mot. Si t'arrives à marquer 2 points, à toi l'afterwork, donc des stress du côté du Champ d'Éol. Est-ce que t'es prête?
2: Ok, ouais.
1: C'est parti avec le premier extrait de notre Belge. Là, c'est pas trop compliqué, elle le dit souvent.
0: Elle le dit 98 fois dans sa chanson, donc.
2: Attends, quoi ?
0: Elle le dit 98 fois dans sa chanson, Angèle. Tu veux qu'on te le remette ?
2: Ouais. Non, je
1: sais
2: pas.
1: Bah, si, pas. Bah, attends, elle le dit 20 000 fois dans la chanson, Aline.
0: Bah, c'était Dis-le !
1: Bah, oui ! C'est dit le morceau qui manque. Attention, mais on continue.
0: C'est vrai qu'elle le dit tellement vite qu'on ne comprend pas toujours qu'elle dit dis-le.
1: Oui, c'est vrai, c'est pas faux.
2: Bien vieux, on comprend moins bien.
1: Attention, là c'est un classique des années 2000. Rappelle-toi Colonel Rayel. Écoute.
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1: Nul ne saura te comprendre mieux que...
2: Moi.
0: Oui.
1: Moi. Yes.
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1: Première bonne réponse. Attention, on continue avec...
0: Eh, ça, il faut qu'on se le repasse un peu quelquefois. Oh là là, Colonel Rayel, ça fait plaisir.
1: Ah ouais, grave. On se fait le son de Aya Nakamura, écoute bien.

0: Alors, tu nous dis, elle le redit en plus après.
1: Ma belle ?
0: Non, c'était affection.
1: Affection, oh oui.
2: Aïe,
0: bah ouais.
2: Aïe, aïe. Bon, tu sais quoi ?
0: Affection.
1: Ah, tant pis.
2: On va te proposer un dernier extrait. Attends, c'est pas foutu. Oh. Si tu trouves là cette fois-ci, c'est gagné. Attention, écoute bien, voici l'extrait.

0: La réponse, Aline.
1: J'ai pris un coup de vieux.
0: Mais oui, c'est gagné.
2: Eh ben voilà, Aline, félicitations. Le jeudi 10 septembre, tu pourras aller avec 4 personnes au Destress After Work Gourmand au Champ des Halles, donc à 5 pour aller faire un petit peu la fête, boire un verre, écouter de la bonne musique et manger des bonnes choses. Bravo Aline.
1: Merci.
0: Et tu reviens quand tu veux Aline, courage ce matin pour te réveiller parce que bah, comme tu l'as dit, c'est dur et on est avec toi.
1: Merci beaucoup.
0: Salut Aline.
2: Bisous Aline.
0: Salut. Ciao, ciao, voici Zao et MC Solar.

0: Comment il parle bien de ça, Caroline?
1: Caroline.
2: Caroline.
1: Ils auraient dû mettre une petite pointe d'accent belge quand même.
0: Caroline.
1: Caroline.
0: Caroline.
1: Ça aurait donné un truc, hein.
0: Bon, dans quelques instants, le meilleur du son arrive. Il y aura notamment Big Flo et Oli.
1: Ouais, et il y a Dominique qui est là.
0: Qui?
1: C'est pas Dominique?
0: Non.
1: C'est Kira.
0: Voilà.
1: C'est Kira qui est là. J'ai failli me tromper de prénom. Bonjour Kira, comment ça va?
3: Ça va bien, vous?
1: Ah bah ça va, c'est Kira ton nom, c'est ça, hein?
3: C'est Michael, mais Kira c'est le pseudo sur WhatsApp.
1: Oh, ça devient voilà. Compliqué là, on t'a donné trois noms en deux secondes.
0: Donc, attends, ton vrai prénom c'est Michael, c'est ça?
3: Michael, oui.
0: Yeah, Michael. Yeah, okay.
1: Sure. Sorry.
0: Hello. Welcome to the Reveille of Tipic.
1: Michael, il paraît que c'est l'anniversaire d'un grand garçon aujourd'hui.
3: Oui, c'est celui de Liam.
0: Liam.
3: De 5 ans.
0: Oh, j'adore ce prénom. C'est le prénom que je voudrais donner le jour où j'ai un enfant et j'ai un garçon.
1: Et attends, et Liam, est-ce qu'il est à côté de toi?
3: Il est. Alors moi je suis monté à l'étage et lui est en bas devant la télé à vous écouter.
1: Oh,
0: salut Liam.
1: Bon anniversaire.
0: Coucou, bon anniversaire
1: Liam. Et il paraît que c'est un grand fan de la chanson à pâté. Alors rien que pour toi Liam, ce matin, devant la télévision, peut-être en train de manger tes petits Kellogg's.
0: Et spécialement pour ton anniversaire, Audrey va danser.
1: Ah ouais, à pâté. Et on danse tous ensemble ce matin. Allez hop là, c'est la motivation. Je sais pas si c'est un cadeau par contre.
0: Non, vraiment pas.
1: Tu sais quoi, Michael, on va te filer un petit cadeau pour Liam. Ça va? On va te filer un petit cadeau pour son anniversaire.
3: Bah ça sera pour lui du coup.
0: Ah bah, bah oui, tu vas pas le garder pour toi quand même, hein, Michael.
3: Non, hein. Moi j'ai raté le mug de Tipeee la semaine dernière.
1: Oh là là.
3: La camionnette.
0: Ah bah tu sais quoi, on va t'envoyer un mug, Michael.
1: Ah bah allez, c'est parti, voilà.
0: Y a sans souci.
1: Il y a d'autres choses qui te feraient plaisir, fais comme chez toi.
0: Il fait son shopping.
3: Bah, non, ça va.
0: Michael, ça nous a fait super plaisir de t'avoir au téléphone. Gros bisous au petit Liam qui fête son anniversaire aujourd'hui. Et tu reviens quand tu veux.
1: Bisous, salut Michael.
3: Bonne journée.
0: Ciao, ciao.
1: Et cela dit, on peut souhaiter aussi une bonne rentrée à tous les élèves néerlandophones. Hein.
0: Ah bah oui, ça y est, c'est leur rentrée.
1: C'est la rentrée officiellement et il y a aussi...
0: Bah tu vas le faire en néerlandais. Tu es de rivière ou tu es de papier.
1: Je connais aussi... comment c'est l'autre là? Non, tu fais n'importe quoi. T'as rien écouté à l'école. Non, mais c'est vrai, c'est la rentrée aujourd'hui aussi.
0: Bon.
1: Et t'as beaucoup de Bruxellois qui vont aussi dans les écoles néerlandophones. Hein,
0: c'est vrai.
1: On
0: c'est
1: vous
0: vrai.
1: Embrasse, courage pour la rentrée, les petits bouts.
0: Tu sais quoi, je vais te faire plaisir.
1: Ah, s'il te plaît.
0: Alors, tu m'as harcelé hors de l'antenne.
1: C'est pas vrai.
0: Pour avoir Colonel Rayel.
1: S'il te plaît.
0: Ah bah je vais te le mettre.
1: Non, jure-le.
0: Colonel Rayel, celui, ça arrive dans quelques
1: instants. Tu vas vraiment le faire, tu
0: oui.
1: me promets, jure-le.
0: Oui, vraiment.
1: Promesse de petit doigt.
0: Promesse de petit doigt.
1: Magnifique.
0: Regarde, voilà. Promesse de petit doigt. Voilà.
1: Tant mieux.
0: Bon, sinon, ça fait le buzz ce week-end. C'est GTA 6, les amis, bande d'annonces a été publiée.
1: Non, mais c'est incroyable ce truc-là. Ça fait plus ou moins 14 ans qu'on attend ce jeu. La sortie, elle est programmée. Il y a eu des extraits. Il faut absolument qu'on vous parle de ce qui va se passer dans ce jeu-là.
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1: Et à 7h30, on va... Sur vos conditions de circulation, excusez-nous, un petit fou rire. Oh là là là là, donc vers Bruxelles pour ceux qui rejoignent la capitale entre Marchon et Votem, vous perdez 10 minutes. Vers Aix-la-Chapelle entre Longsin et Votem, vous perdez aussi 10 minutes. On dirait vraiment que je pleure. C'est parce que je suis très émue de ces bouchons. Allez, sinon pour le reste, rien d'autre. Donc voilà, courage à vous. Moi, ce que je propose, c'est qu'on s'arrête là. Et qu'on on met Colonel Rayel. Tu l'as mis ou pas?
0: Écoute, tu sais quoi? On est totalement en roue libre ce matin. Donc écoute-moi.
1: Oh là là. Non, mais.
0: C'est quoi? Je te mets ce que tu veux.
1: Ah, mais ça fait plaisir. Celui, ça, c'est dans les années 90 et 2000. On est en fou, faites là-dessus. Vous vous souvenez ou pas?
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0: 7, bienvenue si vous venez juste de d'allumer la radio. C'est Typique, c'est le réveil du Typique avec Gaëtan qui est là.
1: Salut, salut.
0: Moi c'est Audrey et côté musique, Justin Bieber, c'est ce qui arrive avec Boyfriends.
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1: Si vous n'avez pas suivi l'actu chaude du moment, on vous fait une petite mise à jour tous les jours dans le réveil de Typique. Là, il s'est passé un truc de dingue. C'était ce week-end. Il y a une grosse bande d'annonces qui est sortie concernant GTA.
0: GTA 6.
1: Yes.
0: Attention, la sortie du jeu, c'est le 19 novembre. Après plusieurs reports, parce que le précédent, il datait de 2013.
1: Ouais, ça date, hein. Ils ont mis donc 13 ans à développer le jeu, quoi.
0: Oui, et puis le jeu qui est sorti en 2013, je peux te dire qu'il s'est vendu à plus de 200 millions d'exemplaires. C'est juste incroyable.
1: Ah, GTA 5, c'était une tuerie, hein.
0: Et donc GTA 6, je peux te dire que tout le monde l'attend avec grande impatience. Et c'était un peu une première ce qui s'est passé. Première bande-annonce, on va dire, payante. Pourquoi? Parce qu'en fait, ils ont mis un extrait de 20-26 minutes du jeu, mais qui a été diffusé sur Netflix, en fait.
1: Ouais, c'est dingue parce qu'ils ont fait une collab avec Netflix juste pour une bande-annonce. Ça veut dire que c'est une bande-annonce payante.
0: C'est ça, parce qu'il fallait avoir l'abonnement Netflix, donc si tu l'avais pas, c'était mort. Et donc c'est pas une série, c'est pas un film, mais c'était vraiment la bande-annonce du jeu. Et donc on a regardé un petit peu à quoi ça ressemblait. Franchement, c'est incroyable. On a l'impression.
1: Ça va être dingue.
0: Le graphisme, enfin les détails au niveau des visages.
1: Mais les ombres, tout. On dirait un film.
0: Ouais, c'est vraiment tellement bien produit qu'on dirait vraiment un film. Et il faut savoir que cette bande-annonce qui a été diffusée sur Netflix, elle a fait tomber Netflix parce que quelques minutes après la diffusion, il y avait trop de monde en même temps, si tu veux, donc ça a bugué. Twitch aussi, ça a bugué. T'imagines toute la soirée, donc ouais.
1: T'imagines à quel point les gens attendent cette sortie. Alors, il y a deux choses qui fâchent les joueurs quand même. D'abord, il ne sortira que sur les consoles récentes, donc PS5 et Xbox.
0: C'est chiant parce que ça veut dire que tu dois acheter la nouvelle console.
1: C'est ce que j'ai fait moi ce week-end.
0: C'est un budget quoi.
1: Ouais, à fond, c'est un gros budget même. Et donc, les gens qui jouent sur PC devront attendre. Et alors, il n'y aura pas de disque. C'est-à-dire que vous allez pouvoir l'acheter seulement en digital. Donc, ça veut dire que le jeu ne t'appartiendra jamais. Tu ne vas jamais pouvoir le prêter à un pote ou des choses comme ça. Non. Tu dois l'acheter en digital, ils le font exprès.
0: Ouais,
1: évidemment.
0: Après, le budget du jeu, la production de ce jeu, ça dépasserait le milliard de dollars. Donc
1: c'est énorme.
0: Ça en fait, tout secteur confondu, le produit de divertissement le plus cher jamais fabriqué. C'est plus cher même que n'importe quel film. Je ne sais pas si tu
1: imagines. Non, mais c'est un truc de fou, 13 ans de développement, tu as eu des équipes de dingue dessus. Apparemment, ce sera une carte énorme. Donc la carte du jeu sera tellement grande qu'il faudra. Moi, j'ai entendu ça.
0: La carte, tu veux dire quand tu es dans le jeu, quand tu te déplaces? Parce que moi, je connais rien.
1: C'est ça. Pour terminer, si tu veux, le jeu et pour pouvoir parcourir toute la carte du jeu, il faudra une dizaine d'années.
0: Et on est d'accord que GTA, c'est tu dois faire la guerre avec les gens.
1: C'est pas vraiment la guerre, en fait. T'as toutes des missions qui te sont proposées. Donc tu es dans un personnage.
0: Ouais.
1: Il y a plein de missions qui te sont proposées. Tu dois arriver au bout de ces missions. Mais donc ça va être un jeu super méga long. Alors moi, faut savoir que ce week-end, j'ai été acheter une console rien que pour ça. Alors je suis ruiné, très clairement.
0: Ah oui, mais en fait, en même temps, pourquoi vous faites ça? Tant pis. En fait, tant que les gens le feront d'office que.
1: Moi j'attends ça depuis 13 ans. Je suis un vrai fan de GTA. Avec toutes leurs bandes d'annonces, toutes leurs musiques qui sont mémorables. Moi, j'ai joué des heures et des heures et donc j'ai acheté la PS exprès pour ça. Et en attendant GTA, je joue à un jeu qui s'appelle Farming Simulator. C'est génial.
0: Attends, Farming Simulator, tu joues à la ferme?
1: Ouais.
0: C'est une blague?
1: Non, je te jure.
0: Tu fais quoi?
1: Il faut construire ta ferme, faire des champs, labourer.
0: Mais ça
1: etc.
0: va toi sinon dans ta vie? Est-ce que t'as trop de temps? Parce que
1: j'ai l'impression d'être un gamin de 6 ou 7 ans d'âge mental.
0: Si tu veux, tu peux jouer aussi à un jeu chez moi.
1: Ah oui, c'est quoi?
0: Et lave les fenêtres. Tu veux venir? C'est sympa aussi, tu sais.
1: Je pense à autre chose. Je suis pas totalement déçu, là, pour le coup. Justin Bieber, ma mère.

0: Audrey, je tiens à te dire que j'ai beaucoup de réactions sur le WhatsApp.
1: Ah, par rapport à quoi?
0: Alors, j'adore le bug. Par rapport à mon nouveau jeu, là, je suis en train de jouer. En attendant, j'ai été à 6 en novembre. Je suis en train de jouer à Farming Simulator.
1: Ouais, c'est pas possible. Ils jouent à la ferme, hein, les gars.
0: Ah oui, non, c'est génial. Et alors, il y a Pascaline qui dit mon mari fait exactement la même chose, Gaëtan. Il passe sa vie sur Farming.
1: Mais c'est pas possible. Pascaline, viens, on va faire un club et je vais te sortir de là. Hein.
0: Et Nico qui envoie Farming, c'est le top. C'est énorme, mais tu te rends pas compte comme c'est génial.
1: Oui, mais c'est un genre de Sims alors. C'est genre
0: C'est plutôt comme un GTA à la ferme.
1: Mais tu dois désinguer des...
0: Non, tu dois embaucher des ouvriers pour qu'ils cultivent tes champs, tu conduis des gros tracteurs, des moissonneuses batteuses, tu achètes des camions...
1: Si je puis me permettre de balancer quand même quelque chose, parce que tu sais que voilà, c'est qu'il a joué à ce jeu de 10h à 18h dimanche.
0: Oui.
1: Et que t'as laissé ta chérie comme ça à la maison, quoi.
0: Bah non, elle m'a autorisé, elle m'a dit, oh, ça, moi je trouve ça trop mignon, on dirait un petit enfant, on voit que tu te réjouis, ouais, c'est chouette.
1: Tu sais ce que c'est ça? C'est les débuts, mon gars.
0: Ouais, je sais.
1: Attends, rendez-vous dans 6 mois, tu vas voir les débuts. Tu vas voir ce qu'elle va te dire quand tu seras sur ta console. Ah, attends, ça c'est les débuts de relation.

0: Non. Ouais. Au début, il y a rien qui t'énerve dans un couple. Au début, tout est beau, tout est rose. Après, tu vas voir, ça va se calmer cette histoire.
1: Bon, ben écoute, on verra en tout cas dans 6 mois. Mais pour l'instant, je suis tranquille. Et tu sais, j'étais un peu gêné au départ. Je me dis, oh, je vais peut-être arrêter parce qu'elle va peut-être,
0: elle va peut-être
1: mal le prendre. Ben, je me dis, bon, en même temps, tant qu'elle dit rien.
0: Mais c'est pas possible, t'es vraiment une grosse arnaque. T'as de la chance que tu viens avec des bonnes nouvelles ce matin.
1: Eh ouais, je viens avec des bonnes nouvelles tous les jours.
0: Tous les jours maintenant, Gaëtan, bah voilà, regarde s'il y a des petites bonnes nouvelles qu'il peut nous partager pour nous mettre de bonne humeur et on fera ça tout à l'heure.
1: Alors ouais, là, il y a deux grosses stars américaines qui ont tendu la main à des gens dans le besoin et je trouve ça trop mignon, on en reparle.
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0: 24. Bon réveil tout le monde. Courage, courage. C'est la rentrée pour presque pour tout le monde là en primaire.
1: Ça y est, tout le monde est rentré.
0: Et ouais, 1er septembre oblige. Donc même les néerlandophones sont à l'école ce matin. On vous accompagne, on se réveille ensemble. Oliver Tree, c'est ce qui arrive dans un instant. Et puis surtout les bonnes nouvelles de Gaëtan.
2: Ah, ça va être une bonne journée.
1: Oui, ça va être une très très bonne journée. Deux bonnes nouvelles pour vous ce matin. Ça concerne deux stars. D'un côté, il y a Taylor Swift.
0: Oh, j'adore cette petite chanson qu'elle a fait pour Toy Story. Elle est incroyable.
1: Ah bah justement, c'est une chanson très très feel good. Et la news que je vais vous partager maintenant est très feel good aussi. Taylor Swift qui a voulu faire un geste très généreux. En fait, l'histoire commence aux États-Unis. C'était le 18 juillet. Il pleut très fort. Ashley, c'est le nom de cette femme de 42 ans qui malheureusement a un accident de voiture avec sa petite famille, avec ses enfants.
0: À cause de la pluie ou quoi ?
1: À cause de la pluie, elle a fait de l'aquaplaning, elle a percuté une autre voiture, elle a décidé de sortir de la voiture pour aider les autres passagers de la voiture. Il y a une de ces adolescentes qui vient avec et malheureusement s'ensuit un suraccident. Donc elle saute sur son adolescente pour l'écarter du suraccident et c'est elle qui se prend la voiture de plein fouet.
0: Okay.
1: Et donc du coup elle est hospitalisée pendant des semaines et des semaines, à tel point que la famille d'Ashley décide d'ouvrir une cagnotte pour récolter des fonds pour l'aider, évidemment.
0: Ouais, parce que les frais de santé aux États-Unis ça coûte cher.
1: C'est hyper cher. Et donc, parmi les donateurs, on retrouve dans la liste, avec son nom, son prénom, Taylor Swift.
0: Oh, j'adore.
1: Qui a versé 50 000 dollars à cette petite famille.
0: Wow.
1: C'est super mignon.
0: Ah bah attends, ça peut couvrir tous les frais, ça, 50 000, non ?
1: Ben, ça peut déjà, en tout cas, très très fort les aider. Donc,
0: elle a un grand cœur, hein, Taylor
1: Swift. Elle, c'est pas la première fois qu'elle fait ça, d'ailleurs.
0: Une chouette nana.
1: Et puis, de l'autre côté, on a Olivia Rodrigo. Olivia Rodrigo qui est montée sur scène pour son propre festival qu'elle organise. Alors elle organise ce festival pour la bonne cause. Elle a organisé ce festival avec Chappell Roan, Doshi, Garbage, les Brenders. Et lors de ce festival, elle a récolté 20 millions de dollars.
0: Attends, et c'est pour quoi ?
1: Alors c'est pour 10 associations qui travaillent pour les femmes et les filles. Et donc du coup, elle a réussi quand même à récolter 20 millions de dollars qu'elle a reversé donc à toutes ces associations. Ça fait quand même 2 millions de dollars par assoce.
0: C'est génial.
1: C'est quand même pas mal. Hein.
0: Bah, c'est avoir cette nana là comme marraine, c'est plutôt bien joué.
1: Ouais, c'est
0: alors
1: plutôt
0: là,
1: cool.
0: Bien joué. Bah, ça fait du bien les petites bonnes nouvelles comme ça. Tu peux revenir demain.
1: Ah bah, avec grand plaisir. En attendant, je reviens aussi en musique avec Oliver Tree, Robin Schulz et Miss You.

0: Ça motive ça ce matin, hein. Et si bon, hein, là-dessus vous vous endormez encore, on peut plus rien faire. 7h59, il est presque 8h. La musique elle continue évidemment, on va se motiver ce matin.
1: Est-ce qu'on est prêt?
0: On est super prêt. Pourquoi DJ Keke est là? C'est pas le jour, hein?
1: Ben, il est de retour.
0: Ah non, non, non.
1: Il veut faire un coucou.
0: Oh non, que dalle. Oh non, okay. non.
1: Salut.
0: On va plutôt laisser la place à Beyoncé, c'est ça? Voilà. Un petit peu de country. Beyoncé qui arrive sur Typique. Il y aura aussi Offenbach dans un instant.
1: Oh, c'est bon aussi ça, ce remix d'Offenbach.
0: Et puis on a été rechercher un souvenir. Vous vous souvenez de ça ou pas? Usher.
1: Oh,
0: c'est pas n'importe laquelle, hein.
1: Ah, j'adore.
0: Usher qui débarque, tout ça c'est dans le prochain quart d'heure sur Typique.
1: Le titre c'est quoi?
0: C'est DJ Got Us Falling, c'est ça? Je sais pas, je vois pas tout le truc en entier, c'est ça? C'est pas ça. Bah vas-y, dis-le.
1: Et c'est si. Attends que je le retrouve. DJ Got Us Falling in Love avec Pitbull.
0: Bah c'est ce que j'ai dit. Hein. 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
1: Vous allez l'entendre dans quelques instants dans la météo, on aura un peu de tout, du soleil mais surtout aussi de la pluie. Mais avant ça, l'essentiel de l'actu, c'est avec Mario. Bonjour Mario.
2: Bonjour Gaëtan, bonjour à tous. L'avenir de l'ancien site Audi à Forêt s'éclaircit, c'est une information RTBF L'Écho. Le terrain doit accueillir un nouveau parc d'activités avec notamment des entreprises actives dans l'industrie, dans la logistique ou encore le numérique. À terme, l'ambition est d'y créer 3000 emplois. Un groupe flamand a conclu un accord avec Audi pour racheter, dépolluer et redéployer le site. Du changement ce 1er septembre, le nouveau code pénal entre en vigueur aujourd'hui. Il n'avait plus été revu en profondeur depuis près de 160 ans. Parmi les nouveautés, la prison devient le dernier recours en matière de sanctions. Le juge devra d'abord envisager d'autres peines comme le bracelet électronique ou les amendes. De nouvelles infractions font également leur apparition comme l'incitation au suicide, l'homicide routier ou encore l'écocide. Autre changement, et celui-ci vous concerne, si vous roulez en trottinette électrique, le casque devient obligatoire pour les engins capables de dépasser les 20 km/h. L'objectif est de réduire les risques de blessures graves. Les trottinettes partagées ne sont pas concernées puisqu'elles sont déjà bridées. Une semaine après la rentrée des classes, la ministre de l'Enseignement rencontre aujourd'hui les différents acteurs de l'école, les syndicats ce matin, les associations de parents cet après-midi. L'objectif est de relancer le dialogue et la concertation après des mois marqués par les grèves, les tensions et les manifestations. Du côté des syndicats, on prévient déjà qu'on ne se fait pas d'illusions. Et puis du sport, ça passe pour Alexander Bloks au premier tour de l'US Open. En revanche, Raphaël Collignon est éliminé d'entrée. Le Liégeois qui traverse une mauvaise passe s'est pourtant procuré 5 balles de match sans parvenir à conclure. Chez les dames, Elise Mertens entre en lice aujourd'hui.
0: Merci beaucoup Mario, on te retrouve dans une heure. On refera un petit point sur l'actu tout à l'heure.
1: 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Du côté de la météo, ce matin, il y a des nuages, il y aura un peu de pluie et cet après-midi, ça va s'éclaircir pour quelques régions avec encore quelques averses, mais aussi un sol sec et un peu de soleil. Donc, on aura un peu de tout aujourd'hui. Des températures cet après-midi qui oscilleront entre 18 et 22 degrés. Voilà, il fera 19 degrés par exemple à Saint-Hubert, 20 degrés à Arlon, 21 à Charleroi, 21 à Namur et tout ça en attendant samedi où apparemment il va faire jusqu'à 29 degrés.
0: 29 degrés samedi.
1: C'est énorme.
0: Et barbecue, hein. Ah, barbecue pour tout le monde, évidemment.
1: Mais non, pas pour toi.
0: Pourquoi pas pour
1: t'es
0: moi?
1: T'es interdit de barbecue.
0: Pourquoi?
1: Parce que t'es en mode automne.
0: Bah, c'est pas grave, je peux faire une petite pause. Hein.
1: Non.
0: Ah, si, je fais ce que je veux. Allez, dans cette émission, on aime bien vous apprendre des choses aussi. Et donc, il faut qu'on aille faire un tour du côté de Pokelpop parce que Zara Larsson a eu un gros fou rire, impossible de l'arrêter. Et justement, est-ce que vous savez pourquoi on n'arrive pas à arrêter un fou rire?
1: On en a eu quelques-uns aujourd'hui, on va en reparler justement. Je ne sais pas non plus, tu vas nous expliquer ça. Beyoncé, c'est Texas Hold'em tout de suite.
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1: 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À la base, c'était Star Sailor. Ils se sont fait remixer par Offenbach. Ça débarque dans les prochaines secondes dans le réveil de Typique. Merci de nous avoir choisi pour vous réveiller en ce mardi. Allez, 8h07, hop hop hop, tout le monde debout. Il est l'heure d'être sur le pont là. Merci madame. Bon, en attendant, on vous a dit qu'on allait parler fou rire. Ouais, parce que on a vu Zara Larsson en plein fou rire à Puckle Pop.
2: Mais c'était à mourir de rire, écoutez ça. Ouais, ben voilà, c'était un petit extrait. Mais blague à part, c'est vrai que dimanche, c'est parti en fou rire général, en plein Puckle Pop, parce qu'ils lui ont fait des petites blagues dans le public. Et en fait, Zara Larsson, bon, c'est vrai qu'elle était en plein show, et ben, elle n'a pas réussi à se reprendre, en fait. C'est un peu embêtant, parce que t'es...
1: Ah oui, là, c'est compliqué, dans un spectacle là, en général d'une heure et demie.
2: Là, tu peux pas échanter et avoir un fou rire. Ah, il y a un moment donné, il y a un truc. Et donc, on s'est demandé, tiens, comment ça se fait qu'en règle générale, on n'arrive pas à arrêter un fou rire? Alors, il y a plusieurs raisons à ça, en fait. Il faut savoir qu'un fou rire, déjà, c'est pas vraiment volontaire. C'est un réflexe.
1: Ah ouais.
2: Saviez ça? Ouais. C'est un réflexe qui prend le contrôle de votre respiration. Donc en gros, c'est le diaphragme qui se contracte tout seul, par petites saccades comme ça. Et le cerveau, si tu veux, il essaye de reprendre la main, mais il n'y arrive pas comme ça. Il faut le temps et donc bah...
1: Mais en général, moi quand j'ai un fou rire, en général, je reste avec la pensée qui m'a fait déclencher ce fou rire.
2: Ouais.
1: J'arrive pas à la faire partir de ma tête.
2: Et c'est pour ça, c'est parce que déjà, il faut essayer de penser un petit peu à autre chose. Mais alors souvent, ce qui se passe, c'est qu'après, tu te concentres sur ton rire. Et en fait, ça aggrave, en fait. Vouloir se retenir de rigoler, ça aggrave tout. Donc, plus vous essayez de bloquer, plus vous ajoutez de la tension, et plus bah, le diaphragme reste, si tu veux, contracté. Et donc, on n'arrive pas à passer à autre chose. Et l'interdit, bah, ça rend aussi la situation encore un petit peu plus drôle. Toi, parce que
1: ah bah, totalement.
2: Le pire, c'est moi, le plus gros fou rire que j'ai eu qui m'a mis mal à l'aise, c'était dans un enterrement.
1: Ah oui, ça c'est horrible.
2: Mais c'est horrible.
1: Et
2: hein,
1: comme tu te dis, oh là là, je peux pas rire à ce moment-là, mais tu ris encore plus.
2: Et il y a une petite notion de stress, de, tu vois, de, je sais pas, et alors tu lâches un peu prise parce que t'as été tellement contracté justement et stressé que quand tu lâches quoi. Mais quand c'est devant le monsieur le curé, c'est un peu gênant.
1: Alors le mieux pour contrôler son fou rire, c'est de tout simplement changer sa manière de respirer. Et là, en général, ça peut passer. Écoutez, on s'est tapé un fou rire, c'était la saison passée dans le réveil de Typique. Audrey a donné la bonne réponse à un jeu. Alors qu'elle n'aurait pas dû donner la bonne réponse. Écoutez.
2: Et je viens de donner la réponse.
3: Je trouve ça magique.
2: T'as senti,
3: j'ai essayé... Je la regarde, je fais, mais qu'est-ce qu'elle fait?
2: Est-ce que t'as senti...
3: Mais qu'est-ce qu'elle fait?
2: Est-ce que t'as senti que j'ai essayé de ralentir, mais c'était trop tard? Eh ben oui, en fait. Oh ben, du coup, il y a pas de mystère, je viens de vous donner la réponse. Ça fait exactement le même effet. Tu sais que moi, si même s'il y a quelqu'un qui rigole comme ça à côté de moi, je vais rigoler, je sais même pas pourquoi. C'est hyper contagieux. Et donc voilà, si vous voulez essayer de vous en sortir, si vous avez un fou rire à une réunion, genre c'était vraiment pas le moment.
1: Respirez mieux.
2: On respire lentement et on essaye de penser à
1: ah ben non,
2: autre chose.
1: Ça ne marche pas.
2: Attends, respire.
1: Allez, on va jouer ensemble.
2: Attends, je suis sûre que ça doit fonctionner, c'est parce qu'on n'est pas concentré. Allez. Mais
1: en fait, Audrey, je ne sais pas ce qu'elle a aujourd'hui, elle est très fatiguée, donc du coup, elle est en roue libre.
2: Ah oui,
1: mais c'est comme ça qu'on t'aime, Audrey.
2: Ah bah ça va alors.
1: On va... on va jouer, elle en a rien à...
2: Non, si je suis contente d'être là, moi. J'aime bien, moi, être avec tout le monde comme ça. On passe des bons moments, on rigole bien, on est bien, il est 8h10, on va quand même pas trop se mettre la
1: sinon,
2: pression.
1: Sinon, on a un jeu à faire.
2: C'est vrai qu'en plus, on a des places pour aller à Efteling. Donc ce serait dommage de ne pas vous dire comment faire pour jouer, parce que quand même, c'est 4 accès d'un coup à gagner pour aller à Efteling. Alors, vous allez gagner d'office. Même si vous êtes mauvais au jeu, on s'en fout. Parce que vous gagnez vos places, et puis celui qui fera le plus de points à la fin de la semaine, bon, rajoutera la nuitée. Donc venez, on est juste là pour s'amuser. On va se faire un petit 30 secondes tout max.
1: Il va falloir battre le score de 6 si vous voulez remporter votre séjour. Il va falloir deviner un maximum de mots. Pour vous inscrire, vous envoyez tout simplement PARC par SMS, PARC au 6005.
2: Allez, venez, on s'amuse bien.
1: C'est 1 euro le message.
2: Mais il y a une bonne ambiance.
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0: La suite de la musique sur Typique à 8h21, c'est avec Benson Boone que ça se passe ce matin.
1: Le 30 secondes, tout max.
2: Et on va jouer tout de suite avec Jean-Christian qui a 39 ans. Salut Jean-Christian.
0: Salut Jean-Cricri.
3: Salut les coups, salut l'équipe.
0: Oh, j'ai cru que tu nous avais appelé autrement.
3: Oui, non, moi aussi. Non.
2: J'ai cru qu'il avait dit salut le couple.
0: Oui, j'ai cru.
2: On est un couple de radio.
0: C'est un peu ça.
3: Oui,
0: hein. Ah oui, c'est sûr. Ça va toi ce matin, t'es en forme?
3: Ça va, en forme.
2: Alors toi t'es surveillant pénitentiaire.
0: Waouh.
3: C'est ça.
2: Sacré boulot ça, hein, dis donc.
0: T'as quoi comme,
3: ouais,
0: t'as quoi comme accessoire?
3: Un bic 4 couleurs.
0: C'est tout? Y a pas de menottes, y a rien. Qu'est-ce que c'est que ce truc? Bon alors.
3: Bah, c'est un peu plus compliqué que ça.
0: C'est les secrets du
2: métier.
0: Du métier, on peut pas tout révéler.
3: Voilà. On peut pas tout dire.
2: Bon, Jean-Christophe, on va jouer tout de suite pour t'emmener du côté de Efteling. Ça se passe aux Pays-Bas, c'est un super parc d'attractions. Tu vas peut-être, tu vas sûrement remporter déjà tes 4 entrées. Mais si tu bats le score de 6 aux 30 secondes tout max, tu remporteras carrément le séjour complet.
3: Ça serait nickel, je suis jamais allé en plus.
0: Ah bah voilà,
2: parfait.
0: Bon, ce qui est cool, c'est qu'il n'y a pas de pression, tu gagnes quand même déjà tes 4 places, donc on est là pour s'amuser.
3: C'est déjà super.
0: Est-ce que t'es prêt?
3: Je suis prêt.
0: Quand tu ne sais pas, tu dis je passe, comme ça on perd pas de temps.
2: On rappelle le principe, c'est que tu dois deviner des mots que Audrey va tenter de te faire deviner, donc. Hein.
3: Ok, super.
2: Attention, c'est parti, 3, 2, 1 pour le chrono.
0: Quand tu renverses quelque chose sur toi, tu fais des...
3: Tâches.
0: C'est le truc qui te permet de sauter dans les airs sans avoir de problème.
3: Un parachute.
0: Oui, la salle chez le médecin. La salle, c'est une salle de quoi?
3: Une salle d'attente.
0: Oui, quand ta maman te dit de ranger ton truc, c'est parce que t'as mis quoi dans la maison?
3: Du bordel.
0: Ouais, c'est rond, ça se mange, ça se cuit au four, c'est délicieux.
3: On peut mettre... pizza.
0: Oui, quand t'es fâché sur celui de devant qui n'avance pas, tu fais un coup de...
3: Le klaxon.
0: Ouais, et voilà.
2: Aïe, aïe, aïe, aïe, aïe, aïe, aïe, aïe. Bon, c'est pas suffisant.
0: Attends, 1, 2, 3, 4, ah ouais, 6.
2: Ouais, il fallait battre le score de 6, donc c'est égalité. Donc tu gagnes d'office tes 4 places pour Efteling, ça c'est sûr.
0: Ah bah bravo, Jean-Cricri.
2: Et pour le séjour, tu retenteras ta chance, hein, mon petit Cricri.
0: T'es content d'avoir tes places, c'est une première Efteling alors?
3: Ouais, une première, bah super, c'est déjà nickel.
0: Ah bah génial.
2: Tu vas y aller avec qui?
3: Bah avec ma femme et j'ai 3 enfants, donc...
2: Oh bah c'est parfait. Bon bah super.
0: Super. Bon, bah super, bisous Jean-Cricri, hein. Bonne journée à toi, courage au boulot.
3: Merci, bonne journée.
2: Salut, ciao, ciao. La musique, elle revient, elle continue évidemment avec un de mes sons préférés de Benson Boone.
0: Et on aura de nouveau des places à vous offrir demain pour aller à Efteling, hein, si jamais.
2: Ouais, soyez branchés entre 6h et 9h. Oh

0: Et dit.
1: C'est vrai que dit comme ça, ça donne pas du tout envie de commencer l'automne finalement. J'ai changé d'avis. Dès qu'il y a un petit son qui fait vacances et puis les 29 degrés qui sont annoncés samedi, on peut peut-être encore un petit peu gratter, hein, tu vois. Encore un tout petit peu des barbecues.
0: Bon, tu veux que je te fasse plaisir?
1: Oui.
0: Je sais que tu l'adores.
1: C'est quoi?
0: Si je te dis toxique.
1: Oh, tu vas nous mettre un Britney Spears?
0: Ah ouais.
1: Oh, bah voilà, ça c'est bien ça.
0: Oh, j'adore, tu viens de faire une rechute de Charleroi. Toi, tu vas mettre un Britney Spears?
1: Sache un truc, c'est que je fais des rechutes de Carolo à deux moments précis. C'est quand je suis très contente ou quand je suis très fâchée.
0: Ah oui, ok.
1: Et donc il y a mon naturel qui reprend le dessus.
0: Oui, moi je l'ai déjà vu fâché.
1: On peut pas nier ses origines.
0: Et en Carolo, elle a fait hey, boyard.
1: Ah oui, c'est vrai que c'est possible. Ouais. Ça c'est vraiment quand je suis très très énervée. Et ben oui, on sait d'où on vient. Hein. C'est vrai.
0: Ah bah, sans sûr, hein, ma biche.
1: Soit toi, ce qui est vraiment bizarre par contre, c'est que t'es né dans le Béoué, mais que t'as l'accent de Liège. Ça n'a aucun sens.
0: Non, mais vous. Chers auditeurs, est-ce que vous trouvez sincèrement que j'ai l'accent de Liège?
1: Bah oui, la réponse est oui.
0: Bah non.
1: Bah oui. Bah si.
0: Je parle là comme ça.
1: Bah non, pas comme ça, mais t'as des rechutes, t'as des pointes d'accent liégeois.
0: Ah ouais, vraiment?
1: Et d'ailleurs, je l'ai vu parce qu'on a été à Liège dire bonjour à nos auditeurs.
0: Ah oui, mais quand je suis entouré de Liégeois, c'est autre chose.
1: Ah, parce que là, t'as fait une rechute de fou.
0: Ah
1: hein.
0: oui.
1: Ah non, si, t'as l'accent.
0: C'est autre chose.
1: Moi, je trouve.
0: Bon, si jamais vous voulez nous joindre, ça se passe via notre WhatsApp. N'hésitez surtout pas, 0471 200 300. C'est ce qu'a fait Audrey. Elle nous a envoyé un petit message vocal, tiens.
2: Bonjour Gaëtan et Audrey.
1: Kiki.
2: Je voulais vous faire un petit message parce que franchement, je me tape 40 minutes de route au retour de mes nuits et je les passe avec vous, ces 40 minutes. Mais j'ai des fous rires au volant qui m'empêchent de m'endormir, ce qui est génial. Et alors, le nouveau jeu d'Audrey, le lave les fenêtres, je te jure, je suis partie en fou rire au volant. Il a fallu que je m'arrête parce que j'allais me prendre un accident.
0: Oui, je vais recontextualiser quand même parce que tout à l'heure, Audrey m'a dit « Tiens, moi j'ai une super chouette activité pour toi. À la place de jouer aux jeux vidéo, tu peux venir chez moi. » J'ai fait « Ah ouais ?» Elle m'a dit « Bah oui, ça s'appelle lave les fenêtres. » J'ai été vachement, vachement déçu.
1: Mais cela dit, j'ai vraiment des fenêtres à nettoyer. Donc
0: oui, non,
1: si jamais tu veux venir, t'es le bienvenu. Bah, merci Audrey pour ce petit message, ça fait vraiment plaisir. Et puis Nathalie sur le WhatsApp qui confirme que oui, tu as bien l'accent. Elle dit « Tu as bien l'accent de chez nous, Gaëtan. »
0: Non, voilà. Mais sérieusement.
1: Non, mais sérieusement.
0: Mais non. Mais non, ma biche. Bon, sinon, il y a le chiffre mystère, on le recherche avec vous tous les jours.
1: Ouais, chaque jour, c'est un petit peu la question que je vous pose le matin et c'est à vous d'essayer de me retrouver à quoi correspond ce chiffre mystère. Alors, 350 Belges exercent cette profession, à votre avis, laquelle?
0: 350, ça veut dire que c'est...
1: Ouais, ah bah, sur toute la population belge, c'est pas énorme.
0: Non,
1: 350 Belges exercent cette profession.
0: Oh là là, mais alors là, je sais pas moi, bûcheron.
1: Bûcheron? Ah, c'est pas con, ça. Bah, c'est
0: oui.
1: Pas ça.
0: J'imagine qu'il n'y en a pas énormément.
1: Non.
0: Qu'est-ce qu'il y a comme métier assez rare? Surveillant d'écluses.
1: Il y a des surveillants d'écluses.
0: Ah oui, il y a des,
1: ça
0: des gens.
1: Ça se fait plus, ça, c'est automatique maintenant.
0: Ah, pas toutes les écluses, non.
1: Ah bah non, c'est pas ça. Non.
0: Batelier.
1: Batelier, c'est pas ça non plus.
0: Non. Bah essayez de trouver, parce que là, moi, j'ai plus d'idées. 0471 200 300. Vous essayez de trouver la réponse et on débriefe ça dans quelques instants. Ne bougez pas.
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0: Comme tous les jours, eh bien, on vous informe de vos conditions de circulation. On file tout de suite sur les routes avec quelques embouteillages. Toujours les ralentissements à cause des travaux sur la E40 vers Aix-la-Chapelle à hauteur de Votem. Dans les deux sens, vous perdez de toute façon une dizaine de minutes. Sur le ring de Bruxelles, un quart d'heure de perdu entre Grand Bigard et Woluwe-Saint-Etienne et entre Waterloo et Woluwe-Saint-Etienne. Attention à ce véhicule en panne sur le ring. En circulation extérieure à hauteur du carrefour Léonard, la voie de décélération est neutralisée vers Zaventem. Pour les axes qui mènent à la capitale, il y en a trois qui posent problème. La E19 qui vient d'Anvers, 15 minutes de perdu. 20 minutes sur la E411 venant de Namur. Et 10 minutes sur la E429 venant de Tournai pour accéder à Bruxelles. Prudence, patience et bonne route. Ouh là là, là je sens qu'il y en a une qui va se déhancher.
1: Alors là, sur du Britney, là tu lâches les rênes.
0: Ouh.
1: Ah ça, ça c'est...
0: Vas-y,
1: c'est pareil, go.
0: Vas-y.

0: ce titre de Marguerite, ça aidera sûrement Alba à être beaucoup plus positive tous les jours.
1: Oh, c'est pas dit parce que souvent elle est quand même en mode drama, hein, Alba, faut se méfier.
0: Harry Styles dans quelques instants et puis on la retrouve justement.
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0: Salut Alba.
1: Ça va Alba?
4: Wow, Audrey Guéton.
1: Oui.
0: Salut.
1: On se retrouve.
4: Je suis trop contente de vous retrouver. Bon, à 3, on dit tous ensemble à combien on s'est manqué sur une échelle de 1 à 10. 1, 2, 3, 10.
0: Oui.
4: Aïe. Pas grave. J'ai une révélation, moi, ces vacances. J'en ai marre de voir le négatif partout. Franchement, t'as raison, Gaëtan. Je veux plus faire le drama d'Alba.
1: Audrey. Ah,
4: non,
1: bien.
4: Je veux plus. Cette année, je veux être beaucoup plus positive dans la vie parce que, comme l'a dit la grande philosophe Léna Mafouf, plus égale plus. Donc, on commence direct avec cette chronique, c'est parti. Selon les dernières données de l'INAMI, les incapacités de travail de longue durée causées par une dépression ou un burn-out ont bondi de 32% ces 4 dernières années. What? Incroyable, 32% en 4 ans, ça fait les chiffres 2, 3 et 4 dans la même phrase. C'est super comme coïncidence. Et c'est pas fini. Parce que 32% de burn-out ou de dépression en plus, ben ça fait énormément de gens qui peuvent se découvrir un point commun. Vous imaginez Audrey Guéton? Maintenant, en premier date, on va pouvoir avoir droit à des phrases comme « Et t'as eu ton premier burn-out à quel âge, toi, en fait ?»
1: Oh là là.
4: Ou encore « Tu dirais que t'as plus appris pendant ta première dépression ou ta deuxième dépression ?» Ça rapproche, hein, c'est fou. Hein. Et puis, si vous vous sentez pas concerné, sachez qu'il y en a pour tout le monde. Par exemple,

0: C'est faux. Par contre, ils vont faire des contrôles renforcés et une réintégration plus rapide au travail.
1: Aïe, aïe.
0: Finalement, une politique qui met l'accent sur les sanctions et pas la prévention. En fait, le gouvernement, c'est un peu comme, comme mon pote Mathieu qui, après une rupture, m'a dit « Ah, tu vas mal ?» Mais arrête. Non. Mais ça va beaucoup mieux, Mathieu. Hein. Merci beaucoup. Merci pour ton conseil, ça m'a sauvé la vie. Hein. Je pensais que j'allais plus jamais voir le bout avec ma dépression, mais depuis que tu m'as dit d'arrêter d'aller mal, là, c'est super, Mathieu, ça change tout. Non, mais on est où, là hein? Si c'est pour me donner des conseils de merde, Mathieu, tu peux me foutre un couteau dans la jugulaire directement, en fait, qu'on en finisse. C'est quoi, ça? T'es un ami ou un tortionnaire, Mathieu? C'est quoi, ça?
2: On n'avait pas dit plus positif?
0: Ouais, après réflexion, je pense qu'étant le positivisme, ça me sera peut-être pour l'année prochaine. Et cette année, on reste sur les dramas d'Alba, ça vous va?
1: Mais j'ai l'impression que c'est parti comme ça. Hein.
2: Ouais, j'ai l'impression qu'on n'a pas le choix.
1: Merci, Alba. On peut réécouter tout ça en podcast. C'est dispo, évidemment, sur Ovio. À la semaine prochaine. Salut, Alba. À la semaine prochaine.

0: émission, ça continue avec Mario et Vanessa qui débarquent à 9h.
1: Et salut les copains, comment ça va ce matin?
2: Bonjour, bonjour.
1: Ben, ça va et vous? Bah oui, ça va super. En forme, vous avez bien dormi? Vous êtes au taquet pour l'émission?
2: On est en forme, on est prêt.
1: Il va y avoir quoi aujourd'hui dans votre
3: émission?
1: Et t'as
3: pris quoi au petit-déj, Mario?
1: Il y aura Vanessa, c'est déjà ça.
3: J'ai déjeuné avec vous, les gars.
0: Bah ouais, parce que t'as l'air...
1: Et moi, mon petit-déj? Vous avez
0: ça
1: pas
0: arrive.
1: Pensé à moi?
0: Attends, ça arrive. Ça.
1: On va faire un qui est-ce dans les prochaines minutes, si un vous voulez rester. Si vous
4: ah, j'aime bien ça, j'adore.
0: Ouais,
4: ça
0: va être... Il y a un thème ou...
1: On va parler, je crois que c'est... Tu m'avais dit quoi d'un artiste? Mais après, j'en sais pas plus.
0: Exactement.
3: Mais ce qui me rassure, c'est
4: ils sont
3: qu'ils
4: comme
3: ont
4: nous,
3: l'air...
4: en fait.
0: Oui, oui,
4: mais
0: c'est
4: bien.
0: C'est qu'ils ont l'air aussi près
4: ils
0: que nous.
4: Ils sont là, mais alors pour le reste, on verra bien.
0: On est dans le même club de toute façon, c'est pour ça qu'on s'entend bien. En attendant, il y a ce fameux chiffre mystère qu'on essaie de vous faire deviner depuis tout à l'heure.
1: Alors, 350 Belges exercent cette profession, à votre avis, de quelle profession on parle ce matin?
2: Waouh.
1: 350, c'est pas beaucoup, hein, attention.
2: À un moment de l'année en particulier?
1: Non, pas forcément, non, non. Mais... Ouais. C'est un métier de tous les jours.
5: Tout à l'heure, Gaëtan parlait de bûcher, du coup, moi j'ai envie de dire fermier, j'en sais rien.
1: Ah, fermier, mais, alors ça tourne autour, mais c'est quand même pas fermier, quoi.
0: J'ai la réponse, moi.
1: C'est autre chose, c'est autre chose.
2: Moi je dirais peut-être
0: pense au mois de septembre parce que c'est particulier, enfin il y en a beaucoup qui bossent au mois de septembre.
2: Ramasseur de cartables.
1: Non.
0: Ramasseur de cartables.
5: Est-ce que c'est pas en rapport avec le vin ou quoi?
0: Ah.
5: Parce que je sais que
4: alors comment on appelle quelqu'un qui fait du vin?
2: Qui fait du vin?
1: Ouais. Oui.
2: Un vendangeur?
4: Mais non, bah, les gars, non.
0: Un viticulteur ou un vigneron?
1: Un vigneron plutôt, ouais.
0: Non, un viticulteur, ça.
1: 350 Belges sont vignerons chez nous. Alors, c'est vrai qu'on n'y pense pas. Et pourtant, on produit du vin et ils sont de plus en plus nombreux. Franchement, il y en a une centaine en plus par rapport à l'année dernière.
0: Ouais, alors principalement en Belgique, moi j'ai toujours entendu dire que c'est principalement le vin blanc parce que notre climat s'y prête.
2: Okay.
0: Le vin rouge, un tout petit peu moins, même s'il y en a aussi. Hein.
1: Je sais pas s'il est bon le vin belge, tu vois.
0: Ah, bah aussi, moi je l'ai goûté.
5: Il y a de très bons vins. Ouais.
1: Après, ils disent qu'avec le réchauffement climatique, bah, on va commencer à être nous la bonne région, justement, avec les bonnes températures et tout le climat qu'il faut pour faire du bon vin. Donc,
0: on serait
1: les gars,
0: la nouvelle Champagne, apparemment.
1: C'est le moment d'investir dans des terrains, ça va valoir des pépettes, tout ça.
0: Et vous avez jamais goûté le mousseux belge?
5: Si, bien sûr. J'ai été dans un domaine ici.
1: Il est bon?
5: Passé, c'était incroyable.
0: Et c'est au Chandéol?
5: Exactement.
0: Exactement.
5: Et c'était incroyable.
0: Et on vous fait gagner des places en plus pour le Chandéol tous les matins aux alentours de 7h20. Donc voilà, vigneron, moi ça m'aurait bien plu, tiens.
5: Et ben pour avoir testé en plus, jouer au concours, hein, parce que c'était génial.
1: Ah bah regarde là, elle se souvient encore de son apéro.
5: Oh là là, ouais, j'ai passé un petit week-end. Oh, c'était génial. La petite coupette là, sur la terrasse, avec un petit peu de rayon de
1: Madame.
5: Soleil, tout ça.
1: Madame.
5: Oh, c'était génial.
0: Rendez-vous demain en tout cas pour gagner tout ça. Et en attendant, à 9h, rendez-vous avec Mario et Vanessa. Et nous, on vous souhaite la bonne journée.
1: Et bonne journée, hein.
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0: bah, puisque vous êtes là ce matin, on va démarrer une nouvelle heure. Il y aura Yougel dans un instant.
1: Ça c'est Moving to the Sun. On le cherche au soleil, et bah il est là, il est dans la playlist de Typique.
0: Adèle aussi.
1: Ça c'est pour le souvenir, on écoutera Chasing Pavement sur Typique.
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0: Mais bonjour tout le monde, très bon mardi, 1er septembre aujourd'hui, salut Vanessa.
1: Salut Mario, bonjour tout le monde, bienvenue, allez on démarre ce nouveau mois ensemble.
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1: STBF Typique, il est 9h. Et à 9h, on s'informe, c'est avec toi Mario.
0: L'avenir de l'ancien site Audi de Forêt s'éclaircit, c'est une info RTBF L'Écho. Le terrain doit accueillir un nouveau parc d'activités. On y retrouvera des industries, de la logistique, du numérique également. Et à terme, 3000 emplois créés. C'est en tout cas l'ambition affichée par le groupe Flamand qui a conclu un accord avec Audi pour racheter, dépolluer et redéployer le site. Du changement, ce 1er septembre, le nouveau code pénal entre en vigueur. Il n'avait pas été revu depuis près de 160 ans. Parmi les nouveautés, la prison devient le dernier recours en matière de sanctions. Le juge doit d'abord envisager d'autres peines, comme la mise sous bracelet électronique ou les amendes. De nouvelles infractions apparaissent également, comme l'incitation au suicide, l'homicide routier ou encore l'écocide. Autre changement, il concerne la trottinette. Cette fois, si vous roulez en trottinette électrique, le port du casque est désormais obligatoire pour les engins pouvant dépasser les 20 km/h. L'objectif est de diminuer les risques de blessures graves. Les trottinettes partagées ne sont pas concernées puisqu'elles sont déjà bridées. Une semaine après la rentrée des classes, la ministre de l'Enseignement rencontre les acteurs de l'école aujourd'hui, les syndicats ce matin, les associations de parents cet après-midi. La volonté est de relancer le dialogue et la concertation après des mois de grève, de tensions et de manifestations. Côté syndicat, on dit déjà ne pas se faire d'illusions. Et puis un mot de sport, ça passe pour Alexander Bloks au premier tour de l'US Open. Par contre, Raphaël Collignon est éliminé d'entrée de jeu. Le Liégeois traverse une mauvaise passe. Ce match m'enfonce encore un peu plus. C'est ce qu'il a déclaré. Raphaël Collignon éliminé malgré 5 balles de match. Et puis chez les dames, Elise Mertens entre en lice. Ce sera aujourd'hui. 9h01, la météo de ce mardi, ça donnera quoi?
1: Eh ben on démarre ce mois de septembre avec une petite amélioration. Je voulais pas y croire. Franchement, je me suis dit, c'est pas vrai, on nous fait une blague, on n'est pas le 1er avril. Et pourtant.
0: Et il était temps.
1: Et pourtant, un temps plus sec après pas mal de pluies qui sont tombées ces derniers temps. Peut-être encore une petite goutte près de chez vous. Un temps entre soleil et nuages. Finalement, on n'est pas si mal. Et puis les températures, ça reste un peu plus frais. 19 degrés à la côte, 21 degrés sur le centre du pays. On attend 19 degrés sur les hauteurs. Et puis finalement, de manière générale, dans la Wallonie, on attend de 18 à 21 degrés.
0: Ce sera l'occasion de ressortir les shorts, les t-shirts, les lunettes de soleil.
1: À ce moment-là.
0: Ah oui. Pour la dernière fois.
1: Oui, peut-être. En tout cas, c'est vrai qu'on attend peut-être 25 degrés dans le courant de semaine. Ça peut être pas mal.
0: On sera pas mal. Petit barbecue de fin d'été.
1: Et vous savez ce qu'on attend aussi? Le jeu de la boîte mystère. Ça arrive dans un instant. On va vous expliquer comment vous inscrire ce matin.

0: Allez, courage à hein, tous ceux qui sont en plein boulot. À 9h07, branche sur Typique. Ça, c'est déjà une très très bonne chose. On se fait plaisir dans la suite. Kavinsky, Angèle arrive.
1: Oh, ça va être pas mal. Ça, vous voyez, je vois Adèle aussi dans la suite. Ça aussi, c'est plutôt bien.
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1: Bonjour.
0: Bonjour, on espère que vous allez bien ce matin, que vous êtes en pleine forme.
1: Ouais, bah ouais, on espère que ce mois de septembre démarre pour le mieux, parce que ça y est, on est le 1er septembre, un 1er septembre qui ressemble à un 1er octobre, mais bon, je vais arrêter de dire ça parce que je me prends les foudres de tout le monde.
0: Mais il se pourrait qu'il fasse beau dans les prochains jours.
1: Oui, c'est vrai. Mais c'est vrai que tu vois, il y a un peu une vibe, même sur les réseaux sociaux, moi je n'ai que des vidéos de « Allez, c'est bon, on sort les décos d'automne », tu vois.
0: Ah oui, mais on n'a pas eu le temps de dire au revoir à l'été.
1: Mais ça a été brutal.
0: Il est parti comme ça, on nous a mis de la pluie du jour au lendemain, on n'était pas prêts, quoi.
1: Paraît-il qu'il est là derrière la porte et qu'il s'apprête à dire coucou.
0: Ah bah,
1: je suis pas parti trop loin, vous inquiétez pas.
0: On l'attend. Ce qu'on attend impatiemment aussi, d'après tous vos messages là qui arrivent, que je vois sur le WhatsApp de la radio, c'est que vous êtes impatient de jouer à la boîte mystère.
1: Ouais, et vous savez quoi, on va y rejouer aujourd'hui. Vous le savez, Mario et moi, on a chacun une boîte. Dans une des deux boîtes, il y a un énorme cadeau. Il y avait des entrées pour Disneyland Paris, des entrées pour les thermes de spa. Vous êtes partis déjà avec des places pour le parc Astérix. Peut-être qu'aujourd'hui encore, vous allez repartir avec du très très gros cadeau. Dans tous les cas, on y joue dans un instant. Vous pouvez déjà vous inscrire.
0: Ah ouais?
1: Ouais,
0: vous devez... Déjà si tôt.
1: On s'est dit, on est d'humeur sympa. Allez, on est le 1er septembre, on redémarre à zéro, on est d'humeur sympa. Voici l'extrait, il faut découvrir quel artiste se cache derrière.
0: Ça, c'est facile. Dès que vous l'avez, vous envoyez votre petit message typique, plus eh bien, l'artiste que vous venez d'entendre sur, au 6005 pour 1 euro par message typique, plus la réponse à cet extrait. Et puis tout à l'heure, on jouera ensemble à cette boîte mystère.
1: Ouais, c'est cadeau ce matin, c'est du souvenir. Allez-y, typique, la bonne réponse au 6005. Bonne chance à tous.
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0: On va écouter Taylor Swift dans un instant sur Tipeee.
1: Et puis on va se faire un qui est-ce. Vous connaissez ce jeu dans lequel on doit deviner la personne, le personnage principal finalement. On a envie d'y jouer avec vous ce matin. Ça se passe sur le WhatsApp 0471 200 300.
2: Attendez, mais qui êtes-vous?
3: Mais qui est-ce?
0: Ce matin, on cherche un artiste. Artiste qu'on écoutera bien évidemment dans un instant. Et on a bien de la chance de pouvoir l'écouter parce que premier indice, s'il est connu aujourd'hui, c'est suite à un pari.
1: Ok, je vois. On a droit à plusieurs indices quand même.
0: Bien sûr. Si vous avez déjà une idée, là, allez-y sur le WhatsApp de Tipeee 0471 à 200 300. C'est un artiste qui est habillé en rocker, comme style un peu glam, androgyne aussi.
1: Lenny Kravitz?
0: Non, c'est pas Lenny Kravitz, c'est pas lui. Un autre indice, il a démarré sa carrière grâce à une émission télé à l'époque, à un concours de la chanson comme ça.
1: Bah, je dirais M. Pokora, mais après, il est pas du tout dans le style rocker. Non, quoi.
0: On n'est pas sur M. Pokora. Si vous ne l'avez pas encore, je vous aide avec un dernier indice. Je dirais qu'il chante en allemand, il est accompagné, fait partie d'un groupe, quoi.
1: Oh ouais, ok, j'ai deux idées. Ok, j'en ai deux en tête, mais je vais pas vous le dire là maintenant parce que vous aussi, essayez de trouver. Allez-y sur le WhatsApp 0471 200 300. Est-ce que tu peux nous rappeler très rapidement quels étaient ces trois indices pour qu'on ait bien ça en tête?
0: Artiste qui s'habille plutôt rock, tout a démarré suite à un concours télévisé, concours de la chanson. Il fait partie d'un groupe allemand. 0471 200 300, c'est le numéro du WhatsApp de Tipeee. Si vous avez une idée, allez-y.
1: Vraiment, c'est horrible parce que j'hésite entre deux. Mais j'ai pas envie de vous le dire maintenant. Allez-y sur le WhatsApp 0471 200 300.
0: Et c'est pas non plus Nicolas Sirkis d'Indochine, il chante pas en allemand.
1: Non, ça c'est vrai. Sauf si on est bilingue, on le sait pas. Ah, si ça se trouve, je parle allemand là.

0: 9h25, minutes, courage. Si vous êtes dans la voiture, peut-être coincé dans les embouteillages, peut-être que 9h25, minutes, c'est l'heure à laquelle vous courez après le bus. Dans tous les cas, vous faites ça à l'écoute de Typique et à l'écoute de Stella Leftier dans un instant.
1: Ça, c'est un morceau que vous avez découvert ici.
0: Oui, on écoutera Boston. Et puis, hein, qui est-ce qui est en cours? Ça se passe sur le WhatsApp 0471 200 300. Vous envoyez toutes vos propositions.
1: On cherche un chanteur ce matin, artiste qui s'habille plutôt rock, comme ça. Tout a démarré pour lui suite à un concours télé, concours de la chanson. Il fait partie d'un groupe allemand. Si vous avez la réponse, vous y allez maintenant. 0471 200 300, c'est le numéro du WhatsApp de Typique, c'est totalement gratuit.
0: Et il y a déjà plein de propositions qui sont faites. Continuez, allez-y, envoyez la vôtre, c'est gratuit. 0471 200 300. Et vous savez quoi, à 9h26, on va faire un petit point sur les routes aussi. Justement, si vous êtes coincé dans les embouteillages, on va voir si ça va se décoincer tout prochainement.
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3: Ah.
5: Je vais avancer dans ma série.
6: 9h29, comment ça roule ce matin sur les routes?
7: Mais il y a toujours ces ralentissements à cause de travaux sur l'E40, Liège en direction de Aix-la-Chapelle à hauteur de Votem. Alors vers Bruxelles, entre Barchon et Votem, comptez 10 minutes supplémentaires. Pareil, 10 minutes aussi vers Aix-la-Chapelle entre Loncin et Votem. Je vois que sur le ring de Bruxelles, entre Grand Bigard et Woluwe Saint-Etienne, vous perdez 15 minutes. Vous perdez 15 minutes aussi toujours sur le ring entre Waterloo et Woluwe Saint-Etienne. Et puis pour rentrer dans Bruxelles, 20 minutes supplémentaires quand même. Ça c'est sur l'E411 en venant de Namur, 10 minutes en plus sur l'E429 en venant de Tournai, et puis sur le 40 en venant de Liège. Depuis Berthem, à cause des travaux à Woluwe et Saint-Etienne, vous perdez à 10 minutes. Courage, patience et bonne route à notre écoute.
6: Vous avez besoin de chanter un peu avec les collègues ce matin?
7: Oh oui, ça fait tellement du bien avec les collègues ou dans la voiture, là, un petit moment karaoké. Qu'est-ce que tu nous proposes?
6: Spice Girls, ça vous va?
7: Ça c'est parfait.
6: On y va.
7: Yo!

0: 7h35, sort typique. On se creuse la tête ensemble ce matin. On joue au qui est-ce. J'essaie de vous faire deviner un artiste dont la carrière tient sur un pari. Artiste plutôt rock dans son style vestimentaire, qui a démarré la musique grâce à un concours télé et qui fait partie d'un groupe allemand. Mais c'est qui?
1: Attendez, mais qui êtes-vous?
2: Mais qui est-ce?
3: Et vous avez réagi sur le WhatsApp de Typique 0471 200 300. On a le message de Melinda qui nous dit Damiano David. D'ailleurs, il est disparu. Où ce beau gosse?
0: C'est pas Damiano David.
3: Je suis d'accord avec toi, Melinda. Où est-ce qu'il est? On a un message.
0: Il est souvent là, Damiano David.
3: Ça fait un petit moment qu'il n'y a plus rien eu.
0: Hier.
3: Ah bon, hier?
0: Il était dans la playlist.
3: Ah oui, dans la playlist, mais on va
0: avoir
3: un nouveau morceau, nous. On a un message de Sonia qui nous dit Rammstein. J'hésitais avec Rammstein.
0: Ça aurait pu, mais c'est pas ça.
3: Alors, je pense que vous avez la bonne réponse, parce que c'était l'autre avec lesquels j'hésitais. Céline, Aline, Jordan, Steve, qui nous parle de Tokyo Hotel.
0: Exactement.
3: Et le chanteur, c'est Bill Kaulitz.
0: Exactement, Bill de Tokyo Hotel.
3: Mais attends, mais j'adorais Tokyo Hotel quand moi j'étais ado. Enfin, c'est vraiment... Ils font partie des groupes qui ont bercé mon enfance, faut le dire.
0: Bah, c'est vrai qu'en tant que fan, t'as peut-être oublié un truc assez important.
3: Quoi?
0: C'est son anniversaire aujourd'hui.
3: Mais non!
0: Ah si.
3: C'est pas vrai!
0: Ah si. 37 ans. 37. Est-ce que ça te met pas un petit coup de vieux, ça?
3: Vite fait, mais ça va. Par contre, bon, bah, Bill, si tu nous écoutes, joyeux anniversaire. On sait jamais qui nous écoute. Ah non, je dirais même, est-ce que j'ai des restes d'allemand? Attends, je sais quoi c'est. Einen schönen Geburtstag? Un truc comme ça? Un truc du genre. J'espère qu'il écoute pas, parce que mon accent allemand, à mon avis.
0: Enfin, moi, j'ai aucune notion, donc tu peux m'avoir raconté n'importe quoi, j'en sais rien.
3: Oh là là, mais attends, t'as dit que sa carrière tenait sur un pari?
0: Ouais.
3: Comment
0: en fait,
3: ça?
0: Déjà, il aurait participé à Star Search.
3: Ouais.
0: À l'âge de 13 ans. L'émission télé dont je vous parlais. Et en fait, à cause d'un pari perdu avec son frère Tom, qui joue dans le groupe avec lui.
3: Exactement.
0: Eh bien,
3: ouais.
0: Bill, il avait pas du tout envie d'être là. Et ce pari va complètement changer sa vie, parce que même s'il a été éliminé de l'émission, le producteur, lui, il l'a remarqué.
3: Ah, mais je savais pas du tout que c'était parce qu'ils avaient parié un truc que du coup il avait participé à l'émission. C'est fou quand même.
0: Exactement.
3: Je connaissais pas du tout son histoire, mais heureusement que son frère a insisté. On peut lui dire merci, parce que attends, imagine notre adolescence ou même le petit bout de chemin si vous aviez pas le même âge que moi, mais qu'on aurait parcouru sans les Tokyo Hotel. C'est pas possible.
0: Non, mais voilà, ça s'est bien fait en tout cas. Et puis les deux frères qui jouaient ensemble, notamment dans ce morceau.
3: Bah écoutez, on va l'écouter là tout de suite. Durch den Monsun. Je trouve que mon allemand est incroyable.

0: Belle matinée, 9h47, soir typique. Il y aura Elena dans un instant. On va écouter Tempor City aussi dans la suite. Et on va jouer à la boîte mystère aussi dans les prochaines secondes.
1: Est-ce que vous connaissez déjà le principe? La boîte mystère, Mario et moi, on a chacun une boîte. Dans une des deux, il y a un énorme cadeau. Dans l'autre, un plus petit.
0: Oui.
1: Vous devez venir ici sur antenne avec nous. Vous tentez votre chance, vous choisissez une des deux boîtes, rien de bien sorcier. Et si vous

0: gagner la grosse boîte, peut-être que vous allez repartir avec, par exemple, un bon de 500 euros de shopping. C'est ce qui est tombé la semaine dernière. Il y a aussi... qu'est-ce qu'il y a eu d'autre ? Des places pour Disneyland Paris, des places pour le parc Astérix. Je vois qu'il reste une escapade gourmande pour deux personnes à l'hôtel Van der Valk de Waterloo. Il y a plein de choses aussi, des accès pour les thermes de spa. Plein de choses. Et tout ça, ce sera peut-être pour vous. En tout cas, vous allez peut-être repartir avec l'un de ces gros cadeaux ce matin.
1: À condition de reconnaître quel est cet artiste.
0: Facile.
1: Qui a fait ce morceau ?
0: On est sur du souvenir.
1: Si vous avez la réponse, vous y allez, vous envoyez votre message maintenant. Typique, suivi de la bonne réponse au 60-05 pour 1 euro par message. Bonne chance.
0: Et on se rappelle tous, évidemment, du clip aussi. Évidemment.
1: Oui,
0: ça se passait
1: pas
0: dans un avion.
1: Oui, exactement.
0: Ah, c'est pas mal, hein.
1: Comment oublier ce clip ?
0: Typique, suivi de la bonne réponse au 60-05, ça coûte 1 euro par message. Bonne chance.
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0: Allez, très bon mardi, merci d'être branché sur TPX ce matin. Thomas Hamilton, Rihanna dans la suite. Salut Vanessa.
1: Salut Mario, bonjour tout le monde. Bienvenue, on démarre une nouvelle heure.
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0: Le tour de l'actu ce matin, c'est avec Nathalie Servet. Bonjour Nathalie.
3: Bonjour à toutes et à tous. Le site Audi à Bruxelles va reprendre vie. Le promoteur immobilier flamand Helen rachète cette friche de 55 hectares pour accueillir des entreprises de toute taille actives dans la logistique et la production notamment. Un centre de formation est aussi prévu. Plusieurs centaines d'emplois devraient voir le jour dès l'année prochaine et à terme ce sont 3000 emplois qui sont annoncés. Le site sera verdurisé et ouvert vers la ville avec un accès plus facile à la gare de Forêt-Midi. Le tout nouveau code pénal entre en vigueur aujourd'hui. L'ancien code datait de 1867. Parmi les principaux changements, une nouvelle échelle de peine, la prison davantage conçue comme un dernier recours ou encore l'apparition de l'écocide. L'avocat de Paolo Falzon a déposé un recours en cassation, un recours pour contester la validité de l'arrêt rendu par la cour d'assises de Mons le 17 juin dernier. Paolo Falzon, ce conducteur qui a foncé dans la foule du carnaval de Strepy-Bragny, a été condamné à 27 ans de prison. La cour de cassation devra se prononcer dans les mois qui viennent sur la légalité de l'arrêt de la cour d'assises. La ministre de l'Enseignement tente de renouer le dialogue avec les profs. Valérie Glatigny reçoit en ce moment les syndicats des enseignants et cet après-midi, c'est au tour des associations de parents. Dans un contexte de rentrée tendue, la volonté est d'apaiser les tensions et de privilégier le dialogue. En attendant, un préavis est prévu jusqu'au 27 septembre pour couvrir toutes les initiatives qui émaneront des enseignants. Le bilan provisoire de la crue dévastatrice survenue la semaine dernière dans l'Himalaya au Népal dépasse désormais la barre symbolique des 1000 morts. Les secours continuent à fouiller la boue et les décombres à la recherche d'éventuels survivants. Près de 4500 personnes sont toujours portées disparues. À l'instar de la double tenante du titre, la numéro 1 mondiale Arina Sabalenka, Iga Swiatek et Naomi Osaka, deux anciennes lauréates de ce rendez-vous du Grand Chelem, ont passé aisément le cap du premier tour à l'US Open. La satisfaction aussi d'Alexander Blocks après son entrée en lice. L'Anversois, 21 ans et 34e joueur mondial, a battu en 3-7 le Chilien Thomas Barrios Vera, 144e joueur mondial. Elise Mertens entame son tournoi aujourd'hui. Fin de ces infos, très belle matinée.
0: Merci beaucoup Nathalie, à tout à l'heure. La météo de ce mardi, elle donnera quoi ?
1: Bon ça va, c'est pas si mal que ça. Alors c'est vrai qu'on aura peut-être une petite goutte de pluie près de chez vous, c'est possible, mais globalement on démarre bien ce mois de septembre avec un ciel entre nuages et soleil. Oh, ça fait longtemps qu'on n'a pas vu ce soleil, ça va faire du bien. Des températures, bon voilà, elles sont pas super chaudes, mais on met un petit pull, on met une petite veste et ça ira. 19 degrés au maximum à la côte, 19 degrés aussi sur les hauteurs, de 18 à 21 degrés de manière générale en Wallonie, et puis 21 degrés au maximum à Bruxelles.
0: Vous sentez ça ?
1: Attends.
0: Ça
1: ah ouais,
0: bon,
1: ouais. Oh, ça sent bon, ça sent le cadeau. Ouais, ça c'est le cadeau, je suis sûr, je reconnais.
0: On va jouer à la boîte mystère dans un instant, vous connaissez le principe. Deux boîtes, l'une détenue par Vanessa, l'autre par moi. Dans une des deux, il y a un énorme cadeau, dans l'autre, il est un tout petit peu plus petit.
1: Bah peut-être que vous repartirez avec le gros cadeau, on croise les autres pour vous.

0: vois qu'on est pressé d'ouvrir cette boîte mystère. Hein.
1: Oh là là, les messages arrivent.
0: Patience, on va y jouer dans un instant, on va vous expliquer comment d'ailleurs.
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1: Bonjour
0: tout le monde, on espère que vous allez bien ce mardi, que vous êtes en forme, que tout se passe bien au boulot, avec les collègues, en télétravail, en congé, en vacances peut-être encore.
1: Ouais, nous on est ravis de démarrer ce mardi, ce 1er septembre, tous ensemble, ça y est, le mois d'août est derrière nous. On va démarrer un nouveau mois, mais ce mois il sera bien. Vous savez pourquoi il est bien?
0: Non.
1: Ah, parce que les fêtes de fin d'année approchent. Est-ce que c'est pas le meilleur moment de l'année, tu vois? Moi, je décompte.
0: On démarre septembre, là.
1: Je sais.
0: Pas encore au mois de décembre.
1: Mais il reste genre une dizaine de vendredis avant Noël. Ouais. T'es au courant de ça?
3: Toi, tu fais partie de ces gens.
1: Ah oui. D'accord. Ah, mais bien sûr que oui. Et moi, j'ai commencé Harry Potter déjà.
0: Okay.
1: C'est bon. Et là, je décompte pour mettre ma déco d'automne, là. J'ai acheté des petites citrouilles. Oh, les bougies en citrouille et tout. Oh là là là là là là. Ça va être cocooning, ça va être bien.
0: Toi, tu serais du genre déjà à nous mettre un appareil à raclette, là, dans le jeu de la boîte?
1: Bah, clairement. Ah, et bah, pourquoi pas? Et bah, peut-être. Prochainement, peut-être, et je suis sûre que ça vous ferait bien plaisir. De toute façon, les raclettes, il n'y a pas de saison pour en manger, et ça, je vous l'ai appris il n'y a pas longtemps. Mais il y a plein de gens qui mangent des raclettes aussi l'été, peut-être que vous en faites partie. Et puis, si on parle du jeu de la boîte, c'est parce qu'il reste quelques minutes pour vous inscrire.
0: Allez-y maintenant, pour s'inscrire, il faut reconnaître cet artiste. C'est assez simple. Si vous avez la réponse, vous envoyez typique plus le nom de l'artiste que vous venez d'entendre au 6005 pour 1€ par message. Et peut-être que ce cadeau, l'un des deux cadeaux, parce qu'on vous rappelle qu'il y a deux boîtes. Dans une boîte, il y en a un énorme. Dans l'autre, il est plus petit. Faudra juste bien choisir dans les prochaines minutes.
1: Ouais, il n'y a que ça à faire. C'est vous qui avez les cartes en main. Vous allez peut-être repartir comme la semaine passée avec un don de 500€ pour du shopping. Il y a eu plein de chouettes choses. Il y a eu un moment de détente au spa. Peut-être que ce sera pour vous ce matin. Allez-y, typique le nom de l'artiste au 6005, ça coûte 1€ par message.
0: Bonne chance!
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0: Il y aura que des beaux gosses hein, dans un instant sur Typique. Marshmello, David Guetta.
1: Et tu vas dire toi aussi peut-être.
0: J'allais terminer par Manon Lisa.
1: Oui, c'est ça, je sais que tu le pensais trop fort.
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0: Allez, on joue ce matin, on ouvre des boîtes avec Gwendoline. Salut Gwendoline.
1: Salut Gwendoline.
3: Bonjour.
1: Alors Gwendoline, si t'es avec nous ce matin, c'est parce que tu vas jouer à la boîte mystère. Tu connais le principe ?
3: Oui, on m'a expliqué à l'instant, oui.
1: Eh bien écoute, Mario et moi, on a tous les deux une boîte en main. Il y en a une qui a un très gros cadeau et l'autre un plus petit. Si t'es avec nous, c'est parce que tu as reconnu à l'artiste qui se cache derrière cet extrait.
3: Ah oui. C'est Britney.
0: Tu nous dis Britney. Est-ce qu'on doit vraiment vérifier ça ?
1: Bon, on va quand même vérifier.
0: Gwendoline, c'est une bonne réponse. Cette bonne réponse te donne le droit d'ouvrir une boîte ce matin. Il faut bien choisir ta boîte, Gwendoline, puisque Vanessa en a une, j'en ai une. Tu voudrais ouvrir quelle boîte ?
3: Alors, quelle est la bonne boîte ?
0: On est tous les deux en train de la secouer comme deux gros teubés.
1: Et pour le coup, ça se joue vraiment à l'aveugle parce qu'on ne sait pas du tout. C'est notre assistant d'antenne qui a mis les petits papiers avec les cadeaux dans la boîte. Donc on ne sait absolument pas, ni Mario ni moi, qui a le gros cadeau. Mais je sais pas, moi de temps en temps, je suis quand même chanceuse.
0: Oui,
1: il est arrivé jusqu'ici que j'avais les gros cadeaux.
0: Qu'est-ce qu'il y a offert Disney ? C'est moi, non ?
1: Oui, peut-être.
3: Bon, allez, je suis une fille, je vote pour Vanessa.
1: C'est vrai ?
0: On ouvre la boîte de Vanessa. Ah,
1: est-ce que
0: tu es
1: sûr ? Parce que tu peux avoir 5 secondes supplémentaires pour réfléchir si tu le souhaites.
0: On te laisse 5 secondes.
1: Est-ce que tu es sûr ?
3: Non, allez, je reste sur Vanessa.
0: On reste sur Vanessa.
1: Alors, je vais ouvrir la boîte. Je enlève le couvercle. Je vois ce petit papier. Qu'est-ce qu'il y a écrit ? Gwendoline. Bon, t'avais une chance sur deux. T'avais une chance sur deux de partir avec un gros cadeau.
0: Ouais, bah on espère que c'est tombé du bon côté, du coup.
1: On ne savait pas. Je t'ai dit que vraiment, on ne savait pas qui avait le meilleur cadeau des deux. Ça, c'est vraiment joué à l'aveugle. On ne savait pas. Bon, je lis ce qu'il y a sur le papier. Après, est-ce que ça va te faire plaisir ou pas ? J'en sais rien. Mais Gwendoline, ce matin, tu repars avec 4 entrées pour le parc Astérix.
3: Oh, génial, génial. Merci d'avoir fait
1: vivre aux
3: enfants.
1: Merci, félicitations. Vous y êtes déjà allé ou ce sera une première ?
3: Non, une deuxième fois.
1: Une deuxième fois. Et ben voilà, c'est l'occasion.
3: Ça va faire du bien d'y aller avec les enfants.
1: Mais clairement, profitez bien. Il y a des vacances qui arrivent tout prochainement. Peut-être que ce sera l'occasion. Peut-être un week-end. C'est vous qui choisissez. Nous, on vous envoie les accès.
0: J'ai quoi dans ma boîte, moi ?
1: Mais je suis curieuse. T'avais quoi ?
0: Attends, Gwendoline. Oh, quand même ! T'es passé à côté d'un sac banane typique.
1: Oh, ça pouvait
3: Après,
1: être sympa.
3: Je veux bien quand même. Hein. Je veux aussi. Hein.
0: On te le met dans le paquet. On te le met dans le lot.
3: Ah, génial.
0: Gwendoline, bravo encore. Merci d'avoir joué avec nous ce matin.
3: Merci beaucoup, c'est gentil. Bonne journée à tout le monde.
0: À bientôt, ciao ciao.
3: Au revoir, merci.
0: David Guetta dans la suite, ce jeu de la boîte, il va revenir. Il va revenir dès demain. On n'a pas terminé, hein. Manon Lisa qui arrive, comme promis. Plein de belles autres choses pour vous ce matin aussi.
1: Et puis vous pourrez retenter votre jeu, votre chance demain. Oh là là là là, si c'est les émotions.
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0: 6h33, comment ça va chez vous en ce mardi matin?
1: Mais tout va très bien, vous êtes à l'écoute de Typique, je suis sûre que ça ne pourrait pas aller mieux.
0: On va écouter Pierre Demar dans un instant, on va écouter Katsai aussi.
1: Avec ce morceau Animal, et puis on doit vous parler d'un truc. Vous vous rappelez de Outkast?
0: Oui.
1: Eh bien Outkast va participer au tournage d'une série, une série de notre enfance. Je vous en dis pas plus, c'est un dessin animé qu'on va connaître sous forme de série. À votre avis, c'est quoi? Dites-nous sur le WhatsApp 0471 200 300.
0: On va lire vos réactions dans un instant, bien évidemment sur Typique.
1: Je vous donne un petit indice, il y a un chien. Il y a un chien dans la série. Allez-y, 0471 200 300.
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0: mardi. Merci d'avoir choisi Typique ce matin. MeWai pour la suite. On va écouter Henri PFR. Tiens, on s'y dans un instant.
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0: Allez, question pour vous ce matin. Est-ce que vous vous souvenez d'André 3000?
2: C'était une partie d'Outcast, ça.
0: Exactement. Outcast, yeah. Le groupe derrière Heya. Eh bien, André 3000, on va le retrouver dans une série dessin animé tout prochainement. Vous savez laquelle?
2: Moi, je sais qu'il y a un chien dedans.
0: Il y a un chien dedans, c'est par Rex. C'est par Rex, chien flic. Est-ce qu'on a eu des réponses sur le WhatsApp?
2: Pas la bonne. Ah. Pas la bonne réponse.
0: Bon, il sera là-dedans.
2: Ça y est, André 3000, il a rejoint le casting de la nouvelle série Scooby-Doo Origins. Alors, c'est pas un dessin animé, c'est une vraie série avec des vraies vues réelles. On va revenir aux origines de la bande et notamment raconter la rencontre entre Sammy, Daphné et Scooby-Doo. Et évidemment, pour le moment, on sait pas encore quel personnage André 3000 va incarner, mais on sait simplement qu'il aura un rôle récurrent.
0: Et ce qui est assez génial dans cette histoire, c'est qu'en réalité, André 3000 de Outcast et Scooby-Doo, ils se connaissent déjà, puisque en 2002, il y a eu le premier film Scooby-Doo qui est sorti au cinéma. Et sur la bande originale, on retrouve un morceau qui est intitulé Land of Million Dreams. Et qui chante dessus?
2: Je sais pas, Outcast.
0: Exactement,
2: Outcast. C'est fou ça, je savais pas.
0: Et du coup, 24 ans après, avoir participé justement à ce film Scooby-Doo au niveau de la BO, eh bien, André 3000 revient, sauf qu'il sera devant la caméra cette fois.
2: Bon, après, on sait pas encore s'il fera partie des gentils ou des méchants. On espère des gentils quand même.
0: Voilà, ça c'est toute la question. Est-ce que c'est lui qui va pourchasser Scooby-Doo? Le contraire, j'en sais rien encore.
2: J'ai hâte, en vrai. J'ai regardé Scooby-Doo, le film, il y a pas longtemps.

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0: bon mardi.
1: À l'écoute de Typique, j'espère que vous allez bien, que le boulot, si vous l'avez repris, eh bien ça se passe, hein, qu'on est dedans, comme on dit.
2: Ouais, que vous soyez pas trop bloqués dans les embouteillages aussi. Après 10h52, c'est l'heure où on commence à avoir faim. C'est l'heure où on se dit qu'est-ce qu'on va manger à midi. Entre collègues, là, vous allez au bureau des uns des autres. Tu veux qu'on mange quoi? On va chercher un sandwich, on va chercher une salade, qu'est-ce qu'on fait? On mange à la cantine, c'est quoi le plan?
1: C'est toujours un choix hyper compliqué, non?
2: Ouais, après nous on était déjà en train de se demander qu'est-ce qu'on va manger ce
1: exactement.
2: Midi.
1: Et justement, qu'est-ce qu'on va manger?
2: Bah je sais pas, j'hésite à manger avec toi.
1: Oh!
2: C'est une blague, Mario, c'est une blague. Non mais par contre, c'est sérieux, je dois peut-être rentrer chez moi par contre ce midi, faire un aller-retour.
1: D'accord, parfait, mais je mangerai ton assiette.
2: Bah oui, tu vois, t'en auras plus pour
1: voilà.
2: Toi.
1: Non, mais c'est très bien,
2: il
1: finalement.
2: Il se plaint tout le temps.
1: On arrive à s'accorder.
2: Il se plaint quand je suis là parce qu'il en a marre de moi. Il se plaint quand je suis pas là parce qu'il va être tout seul. Mais quand est-ce que t'es content?
1: Oui, il y a encore une heure à faire après. À faire avec vous aussi. Dernière ligne droite avant la battle.
2: Ouais, battle année 90 et 2000, vous allez devoir nous départager. On vous donne déjà le numéro 0471 200 300. C'est le WhatsApp de Typique, mais avant tout ça, en playlist, on va retrouver Slater.
1: Ce morceau s'appelle Dance. Il arrive dans un instant. Du souvenir aussi avec les Maroon 5, tiens.
2: Ce sera Girls Like You sur Typique.
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1: Dans un instant, sortez pique, une nouvelle heure qui va démarrer. Et puis la battle aussi, hein, c'est vous qui allez départager les deux morceaux qu'on va vous proposer tout à l'heure.
2: Ouais, morceau années 90 2000, on vous donne déjà le numéro du WhatsApp 0471 200 300.
1: Bonjour tout le monde. Et merci d'ailleurs si vous venez de nous rejoindre à l'instant, on démarre cette nouvelle heure. Salut Vanessa.
2: Salut Mario, bonjour tout le monde, bienvenue, vous êtes à l'écoute de Typique.
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2: Et ça y est, il est 11h.

0: La battle de ce matin sur Tipeee, elle va être compliquée. Elle va être très compliquée.
1: Mais je pense que là, dans ton regard, je le vois déjà, tu te dis, ah, oh, c'est foutu.
0: Tu vois la peur?
1: C'est foutu. Elle va gagner, c'est sûr. Mais je t'avais dit, hier j'ai perdu, je t'avais dit que là, j'allais venir avec un truc difficile à battre, vraiment.
0: Je suis content parce que là, on est sur une vraie battle. D'accord? On est... Ton morceau, je me dis pas, ouais, c'est rien du tout, je vais gagner au la main. Non, c'est un morceau qui fait flipper.
1: Alors, d'habitude, c'est année 90-2000. Ici, on est sur une battle année 2000.
0: Exactement.
1: Deux styles.
0: Début 2000.
1: Début 2000, deux styles vraiment sur cette battle. Moi, je vous propose un morceau, vous allez le reconnaître direct, vous allez l'adorer. Vous pouvez déjà envoyer Vanessa 0471 200 300. Je vous propose Fatal Bazooka avec ce morceau. Vas-y.

0: Moi, je pense que vous mettez ça ce matin au boulot, vous risquez, à mon avis, d'avoir une remarque de votre boss qui vous dit.
1: Mais non.
0: Bah, baisse le volume, là.
1: Mais pas du tout, le boss, il va s'enjailler avec vous, là.
0: Ah, je suis pas
1: sûr. Ah, si, c'est sûr. Sûr et certain. Allez-y, vous envoyez Vanessa 0471 200 300.
0: Par contre, peut-être qu'il adore Avril Lavigne.
1: Très classique.
0: Et c'est peut-être pour ça qu'on a hyper envie de l'écouter ce matin, ce morceau d'Avril Lavigne. Il s'appelle Skater Boy. On pourrait l'écouter. Vous envoyez Mario sur le WhatsApp de la radio. 0471 200 300.
1: Je suis pas sûr du tout, mais allez-y, vous envoyez Vanessa 0471 200 300. Je sais que c'est mon morceau, vous l'écoutez.
0: Je sais pas si vous ressentez la même chose que moi, mais j'ai l'impression que Vanessa, ce matin, elle part déjà en mode j'ai gagné.
1: Bah attends, Mario. T'as vu le morceau que je propose ?
0: On va voir. Avril Lavigne, c'est pas rien non plus, quoi.
1: Je sais pas. Allez-y, 0471 200 300. Vous votez pour moi. Allez-y, on va lui prouver. Allez-y, Vanessa.
0: Ah, je vois des Mario arriver. Verrez, on continue.
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0: bon mardi, 11h24. Merci d'avoir choisi Typique. Shakira, Burna Boy, c'est la suite. Il y aura du belge aussi. On sera très très bien. Ça, c'est Puggy. Puggy Maël. Ils viendront nous chanter Mirror dans un instant. Ça veut dire miroir. Hein, si,
1: Oh, mais il est bilingue.
0: Oh, bah ouais,
1: c'est incroyable.
0: Ouais, non, c'est vrai.
1: Et vous savez quoi, Puggy, vous allez les retrouver ici en playlist dans un instant. On vous l'a dit, mais c'est pas tout. Ils seront à la Typique Night, c'est ce 17 septembre à Namur, c'est aux fêtes de Wallonie. Alors bah, vous notez dans votre agenda, hein. Clairement là vous prenez jeudi 17 septembre, on coche bien la case, on indique que c'est la Typique Night. Il y aura à Namur une grande soirée de concert gratuit avec Lovelace, Camille MB, MYD, Puggy, hein, comme on vient de le dire, des révélations belges, pop, de l'électro, tout ce qu'on aime sur Typique, tout ça réuni en une soirée.
0: Et on espère vous voir, on vous attendra sur place, hein, bien évidemment. Notez bien la date et Namur en plus. Les fêtes de Wallo, c'est à chaque fois un événement.
1: Ouais, c'est sympa, hein. Moi j'ai jamais été, mais vous m'avez décrit des trucs de zinzin hier.
0: Eh bien, ce sera une prochaine dans. C'est courant du mois de septembre, ouais. Donc.
1: Et tu m'as dit qu'on allait ensemble. Moi j'ai noté, hein. Moi j'ai noté, attention.
0: On y va. On fait ça, pas de problème.
1: Et peut-être que vous y serez aussi, vous notez bien ça, la Typique Night aux fêtes de Wallonie le 17 septembre prochain à Namur. En attendant, ils sont pas à Namur, ils sont dans la playlist de Typique, c'est Shakira et Burna Boy.

0: La suite, ce sera avec Offenbach. Avant ça...
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0: On est ravis d'être avec vous à nouveau ce matin. Il y a une battle qui est en cours.
3: Battle année 2000. Ce matin, clairement, il n'y a pas d'année 90 là tout de suite. On vous propose chacun un morceau, c'est vous qui nous départagez sur le WhatsApp 0471 200. J'ai l'impression, on n'a pas encore vraiment dépouillé, mais j'ai l'impression que c'est assez serré ce matin.
0: C'est effectivement assez serré.
3: Pourtant, c'est étonnant. Parce que moi, je vous propose ce matin que ce matin soit une pure soirée.
0: Ouais.
3: Est-ce qu'on dit non à ça? On dit pas non.
4: Fais péter le son, 10h du matin, on est déjà à fond.
3: Il est 11h32, mais c'est pas grave.
0: On dit pas
3: va
0: non
3: à
0: ça.
3: Va être une pure soirée,
0: mais
3: où on fait oh et
0: en face, il y a quand même un gros morceau ce matin. Puisque oui, vous pouvez voter pour Fatal Bazooka. Dans ce cas-là, vous envoyez Vanessa sur le WhatsApp de Typique 0471 200.
3: Allez-y, il faut voter
0: mais
3: en masse. Là.
0: À Fatal Bazooka, il y a quand même un monument du souvenir des années 2000. Hein. Elle s'appelle Avril Lavigne.
3: Mais le truc, c'est que moi ce matin, je vous propose quand même un moment karaoké. En fait, c'est juste ça.
0: Et nous aussi.
3: Est-ce que vous voulez chanter avec les collègues, avec les patrons, dans la voiture, là, si vous êtes dans, même dans le camion, les taximans qui nous écoutent, les chauffeurs de bus. Je sais que vous avez envie de chanter, je sais que vous voulez tous ce moment karaoké. Eh ben vous pouvez vous envoyer Vanessa, c'est aussi simple que ça. En plus le numéro il est gratuit, 0471 200 300.
0: Là elle se creuse, mais
3: ah ben non.
0: Pour essayer de vous convaincre.
3: Mais pas du tout. Est-ce que je vous ai pas convaincu? Bah si, je suis sûr.
0: Si par contre vous préférez Avril Lavigne ce matin, vous y allez, vous dégainez votre téléphone, petit message, vous écrivez Mario, vous l'envoyez au 0471 200 300 et on écoutera peut-être Avril Lavigne si vous votez en masse ce matin.
3: Et vous savez ce qui est dingue, c'est que si vous êtes chauffeur de métro, si vous êtes chauffeur de tram, mais ça marche aussi. Vous pouvez aussi envoyer votre petit message.
0: Qui êtes pilote de ligne là.
3: Exactement. Et vous à votre bureau là. Là, je sais que vous êtes au bureau et que vous dites je m'ennuie. Et ben j'ai la solution. Vous envoyez Vanessa. C'est simple. 0471 200 300.
0: Voilà, vous qui partez à la pêche là.
3: Exactement. Vous qui faites vos courses. 0471 200 300.
0: Non mais allez-y.
3: Mais en tout cas vous envoyez juste Vanessa. On comprend bien ça. D'accord. 0471 200 300.
0: Allez, c'est à vous de jouer les amis. On est sûr que vous allez de toute façon faire le bon choix. On va dépouiller ça dans un instant. Mauvais jeu aussi avec Pile. C'est ce qui arrive en playlist.
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0: 15h43. On se dirige vers midi. Bonne nouvelle, on va pouvoir aller manger dans un instant. Lost Frequencies aussi pour la suite. On a un souci ce matin. On a un souci.
1: Bon non.
0: Ah si.
1: À ce point-là ?
0: Ah si, on a un problème. Il y a une battle qui est en cours, battle qui oppose Fatal Bazooka à Avril Lavigne ce matin. Aloïs, notre assistant dans cette émission, nous dit qu'on est à égalité.
2: C'est un truc de fou. C'est pas la première fois que je compte des votes, hein. Mais là,

0: soirée.
1: Ah, merci Aloïs. Et vous savez quoi? Là, on reçoit encore des votes. Thomas, Sarah, ils votent tous pour Fatal Bazooka. C'était sûr, c'était sûr.
2: Bon.
0: Bon, ce qui est sûr, c'est qu'on va écouter Fatal Bazooka.
1: Je t'aime bien aujourd'hui, Aloïs. Allez.
0: Profitez bien. Profitez bien. Aloïs, je ne te dis pas à demain. Bonne journée.
1: Mais si tu reviendras, t'inquiète.

0: Est-ce que vous aussi, comme nous, vous décomptez les minutes avant de passer à table?
1: J'ai faim. Qu'est-ce que je vais manger? Je sais pas.
0: On va pouvoir aller manger. Vous aussi, on l'espère en tout cas. 11h50, allez, 10 minutes à patienter.
1: Aujourd'hui, tu m'invites à manger ou pas?
0: Oui.
1: Ah, quand même! Oh, mais il y a une amélioration!
0: Je t'invite en mode, ben viens Vanessa, je vais manger. Viens avec moi si tu veux.
1: Mais regardez-le là!
0: Bah quoi?
1: Toujours des trucs et astuces pour se défiler, je rêve.
0: L'invitation.
1: Je rêve!
0: Je t'invite à ma table.
1: Ouais, je réfléchirai aussi la prochaine fois, t'inquiète.
0: Bon, c'est Guillaume qui arrive dans un instant. Pour l'accueillir, est-ce qu'on ne mettrait pas un petit Somber?
1: Ah, ce serait une bonne idée ça avec. Attends, laisse-moi réfléchir. Qu'est-ce que j'aime bien de Somber? J'aime bien My Body Isn't Ready.
0: Oh, mais t'as de la chance.
1: C'est celui-là qui arrive? Mais ça, c'est génial. Ça, vraiment, tu vois, là, c'est vraiment le genre de truc qui... Ben, je pourrais rester avec Guillaume plutôt que venir manger avec toi, tiens.
0: Ah ben, parfait. Je ferai des économies ce midi. On vous souhaite à tous un bon appétit et une belle journée.
1: Bonne journée sur Typique.
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2: C'est l'heure de s'informer avec Sophie Léonard sur Tipeee qui a pris ses promis. On repart en musique avec Joe, Morgan, Britney Spears ou Lady Gaga.
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4: Bonjour à toutes et tous. Les syndicats socialistes et chrétiens de l'enseignement ont appelé à durcir le mouvement contre le gouvernement après une rencontre jugée extrêmement décevante avec la ministre de l'Éducation, Valérie Glatini. Réunis pour renouer le dialogue après des mois de contestation, les syndicats CSC, CGSP et CETCA reprochent à la ministre de ne pas revoir les mesures d'économie contestées et de proposer seulement un nouveau comité d'avis. La ministre campe sur ses positions à dénoncer. C'est Roland Lahaye, CSC Enseignement. Luc Toussaint pour la CGSP estime qu'il faut désormais durcir le mouvement. Une grande manifestation est déjà prévue à Liège le 10 septembre. Plus de 5000 décès liés à la chaleur ont été recensés en Espagne entre le 1er juin et le 31 août, un record depuis le début de ces données en 2015. Le précédent record remontait à 2022 avec 4652 décès. Ces estimations issues du système Momo tiennent notamment compte des températures relevé par l'agence officielle météo Eimet. L'Espagne, comme une grande partie de l'Europe, connaît un été particulièrement chaud et se prépare à une nouvelle hausse des températures en septembre qui pourrait dépasser de plus de 10 degrés les normales saisonnières. Le programme alimentaire mondial des Nations Unies annonce réduire de moitié son aide alimentaire en Cisjordanie en raison du manque de financement, ramenant à 200 000 le nombre de bénéficiaires. Les besoins alimentaires en Cisjordanie ont pourtant plus que doublé par rapport à il y a 2 ans. L'actualité sportive, les Belgian Cats ont rejoint Berlin ce matin pour disputer leur 3e Coupe du Monde de basket après une 4e place en 2018 et une 5e en 2022. Les doubles championnes d'Europe abordent le tournoi avec confiance. Les Cats disposent encore de quelques entraînements pour peaufiner leur jeu avant leur entrée en lice. Premier match prévu vendredi à Belgique-Turquie. Voilà pour ces informations. Excellente journée à notre écoute.
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2: Pour ce qui est du ciel, il est partagé entre nuages éclaircis cet après-midi avec quelques faibles pluies possibles sur la partie est du pays, des températures comprises entre 18 et 22 degrés. Merci d'être là tout le monde, j'espère que votre journée se passe bien. Premier jour du mois de septembre, on le passe ensemble hein, et en musique sur Tipeee avec vos messages aussi dès maintenant sur le WhatsApp qui est ouvert 0471 200 300, je vous attends. Pour l'heure, voici Maria Carré

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3: Et si finalement c'était juste ça, hein, la recette d'un après-midi réussi, Typique, une playlist des morceaux qui nous font du bien, et puis c'est tout. Bienvenue tout le monde, moi c'est Guillaume, je vous accompagne une nouvelle fois cet après-midi avec Sarah, Thibault, Romuald, Alice, Estelle ou encore Hugo et Étienne qui sont connectés sur le WhatsApp de la radio. Marie aussi, qui fait d'ailleurs un petit coucou à tous les enseignants qui nous écoutent en ce moment et qui entament leur deuxième semaine de rentrée. Pas tous, hein. On est d'accord, les enseignants d'UNIF, c'est un petit peu plus tard. Bon, il y a la préparation, tout ça, mais les universités, ça rentre dans une ou deux semaines, non? Je sais plus exactement. Je crois que c'est ça. Dites-moi, sur le WhatsApp, si je me trompe, 0471-200-300, quand est-ce qu'elles rentrent les UNIF? J'ai oublié totalement ça, j'avoue. Tiana Spiro arrive dans quelques instants, Britney Spears aussi.
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Quel plaisir! 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Ça se passe dans le réveil de Typique avec Gaëtan et Audrey, entre 6h et 9h. Doichi dans un instant, Elisa Mara aussi, et Lady Gaga et Bradley Cooper tout de suite.

0: Et on me confirme, hein. Merci pour mon message sur le WhatsApp il y a quelques instants. Je vous demandais quand est-ce qu'elle était la rentrée pour les enseignants et les étudiants en université, parce que c'était pas la semaine dernière. Non, c'est le 14 septembre. Il y a Quentin, Gigi ou encore Véro qui me disent effectivement que la rentrée des Unifs, ce sera le 14 septembre. Donc dans deux semaines maintenant, c'est cool, hein. Voilà, profitez encore un maximum de vos quelques jours de congés de repos avant de reprendre une grosse année qui vous attend peut-être. Et profitez en musique. Ça, c'est toujours mieux. Avec Tovelo et Stromae, Post Malone ou encore Rita Ora dans le prochain quart d'heure.
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1: Tiens, vous connaissez peut-être l'émission de télé-réalité L'Académie de la Pop. C'est une émission qui a donné naissance notamment au groupe Cat's Eye. Hands up, Gabriella. Là, on va parler justement d'une artiste qui a été éliminée de la première étape de l'émission et dont l'échec a finalement peut-être été la meilleure chose qui pouvait lui arriver, tant elle a explosé en solo après l'émission, donnant tort à tous ceux qui ont douté en elle, à savoir Adela. Adela Jargová, l'artiste slovaque qui est née à Bratislava, qui pensait avoir tout perdu lors de son élimination, mais qui a finalement tout gagné, puisque après avoir été dégoûtée de la pop après l'émission, ce qu'on comprend, elle a opéré un petit virage rock, et puis elle est revenue à ses premiers amours avec un look plus affirmé, une sonorité pop vraiment assumée, son passage aussi de danseuse classique qui a été réinventé avec des pas de danse dans ses clips, des visuels de clips tellement percutants qu'ils ont tapé même dans l'œil à d'autres artistes, comme par exemple Grimm, Demi Lovato, ou encore Christina Aguilera, avec qui elle a collaboré, et elle a même accompagné Samber lors de son passage au Puckle Pop. Bref, Adela,

0: Notre playlist est là pour vous, elle vous accompagne toute la journée et ça continue. J'aime bien ce morceau, il fait du bien, il rend heureux. DJ Goja, B de Goja, Jason Derulo et Melody avec B.O.B. aussi. Tout ça avant 13h.
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0: Vous écoutez Typique avec encore beaucoup de très bonnes choses qui arrivent. BTS, No Patrol, Jeff Star, Billie Eilish ou encore Ariana Grande. Tout de suite pour vous accompagner en musique cet après-midi.
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1: Elias nous dit qu'il est en orgasme auditif. Il est dans sa voiture en ce moment. Écoute, tant mieux. Si Tipeee te procure ce genre d'effet, c'est plutôt positif, je pense. Salut Elias, merci pour ton message sur le WhatsApp. Camille est également en pleine pause de midi. Elle nous écoute depuis Namur. Gros bisous Camille. Et puis vous aussi, hein, vous pouvez m'envoyer un message quand vous le souhaitez sur le WhatsApp de la radio. C'est 0471 200 300, si jamais vous avez envie de discuter. Écoutez, on va continuer avec ces orgasmes auditifs, hein, qu'on va procurer à Elias et à vous tous, je l'espère. Avec la suite de la musique, il y aura Katy Perry, il y aura l'excellent Jepsa. Le producteur belge adore ce morceau. Il arrive dans quelques instants. Et je vous prépare un morceau de Doja Cat aussi, qui arrive dans moins d'une minute.
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Vous êtes sur Tipeee Radio, des festivals, mais aussi des concerts de vos artistes préférés. D'ailleurs, si on se faisait un petit point agenda tout de suite avec par exemple Puggy, Camille MB, Mid ou encore Lovelace qui seront le 17 septembre prochain à la Tipeee Night lors des fêtes de Wallonie. Ce sera à Namur, ils arrivent. Concert gratuit, hein, je le rappelle. Ça va être fou, Puggy, Camille MB, Mid et Lovelace. 17 septembre, notez bien ça dans votre agenda. Tipeee Night. Il y aura Musty aussi le 12 décembre au Cirque Royal à Bruxelles. Autre concert extrêmement attendu, autre concert typique, ce sera celui de Kid Laroi le 4 novembre à Forêt Nationale. Tovelo sera le 9 novembre à Forêt Nationale également. Et puis attention, l'un des concerts les plus attendus de cette rentrée. Mais bon, il faudra encore attendre un petit peu malheureusement l'année prochaine, c'est celui d'Angèle évidemment. Angèle de retour avec un nouvel album et une nouvelle tournée qui passe évidemment forcément, qui commence par la Belgique les 20 et 21 mars, ce sera à l'ING Arena. Et tout ça, toutes ces dates que je vous ai citées là, tous les artistes, ce sont des concerts typiques, donc il faut rester à l'écoute de la radio pour gagner vos places, évidemment. L'agenda, toutes les actus de vos artistes préférés, c'est sur RTBF Actu, page typique, évidemment. Il y aura Naïs Oran, mais d'abord voici Billie Eilish.

0: chanter. Où que vous soyez, à la maison, au boulot, dans les transports, partout ailleurs, on est là avec vous, avec Typique. Et avec les artistes typiques. Ça se poursuit avec Malcolm Town, nouvelle sensation. Kygo et Whitney Houston aussi. Et puis Taylor Swift dans quelques petits instants.
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Ou alors, Tokyo Hotel avec, attention, Dorjdan Monsoon. Ah ouais. Deux salles, deux ambiances, deux anniversaires en tout cas. Jungkook, 29 ans. Bill Kaulitz, 36 ans. À vous de choisir. Vous m'envoyez par WhatsApp 0471 200 300, soit Jungkook, vous pouvez l'écrire Jungkook, hein, ou Tokyo Hotel. Jungkook ou Tokyo Hotel via le WhatsApp 0471 200 300, et on écoute le gagnant tout à l'heure d'ici une petite trentaine de minutes. On repart avec Miles Smith dans quelques instants. D'abord voici Topic sur Typique.

0: qu'on s'informerait pas à 14h? On va faire ça, on fait le point sur l'actu du jour dans un instant. Et pour arriver jusque là, on va poursuivre évidemment en musique avec ceci. En musique, pourquoi pas, hein. Avec Daft Punk, excellent titre avec Jason Casablancas, ça arrive dans quelques secondes. Bougez pas, c'est Typique avec vous toute la journée.
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2: Bienvenue sur Typique si vous venez de vous brancher. On écoute le nouveau Angèle, Katsai ou encore Ed Sheeran dans un instant. Mais d'abord, voici le journal de Sophie Léonard.
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4: Bonjour à toutes et tous. Les syndicats se réjouissent que le site d'Audi Brussels ait été racheté par le groupe belge Heylen. Selon eux, cela favorisera l'ancrage local et le redéploiement du site. Les syndicats souhaitent également que les anciens travailleurs d'Audi puissent y retrouver un emploi. L'UCM et le VOCA ont aussi accueilli positivement l'annonce. Il y aura de nouveau de l'activité sur le site d'Audi Brussels dès début 2027. L'hôpital universitaire de Bruxelles lance Septembre Turquoise, une campagne de sensibilisation au cancer gynécologique. Plus de 3000 nouveaux cas sont diagnostiqués chaque année en Belgique. Les spécialistes alertent notamment sur les saignements anormaux, les douleurs abdominales et les ballonnements. Pour le cancer du col de l'utérus, la vaccination contre le HPV et le dépistage restent essentiels. Des experts de l'ONU demandent aux États-Unis de cesser leurs attaques contre des bateaux soupçonnés de transporter de la drogue dans les Caraïbes et le Pacifique. Il dénonce un recours illégal à la force meurtrière qui aurait fait au moins 223 morts en un an. Depuis septembre 2025, Washington a attaqué au moins 68 bateaux dans les eaux internationales. Les experts de l'ONU estiment que ces opérations violent le droit à la vie et rappellent que les suspects ne peuvent pas être exécutés sans procédure judiciaire. Le nouveau roi de Norvège, Haakon VIII, a prêté serment mardi devant le Parlement, première grande étape institutionnelle de son règne, devenu roi automatiquement vendredi dernier après la mort de son père Harald V. Le souverain de 53 ans a promis de respecter la constitution et les lois du pays. Son épouse, la reine Mette-Marit, n'a pas pu assister à la cérémonie, toujours en convalescence après une greffe des poumons. Les fonctions du roi sont essentiellement symboliques et représentatives. Les funérailles de Harald V auront lieu le 9 septembre, à la cathédrale d'Oslo. Voilà pour ces infos. Excellente journée à notre écoute.
2: Un ciel partagé entre nuages éclaircis cet après-midi avec quelques faibles pluies possibles sur la partie est du pays, des températures comprises entre 18 et 22 degrés. Belle journée tout le monde. J'espère qu'elle se passe sereinement pour vous, que vous arrivez un petit peu à vous évader avec la playlist de Typique. C'est ce qu'on veut vous offrir tous les jours. Et si jamais vous avez besoin, montez encore plus le volume pour profiter de Katsai dans un instant. Le nouveau Angèle que vous êtes nombreux à demander, il arrive, c'est promis. Juste derrière, le Slim Shady. Voici Eminem.

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1: Et il vous reste une dizaine de minutes pour voter sur le WhatsApp de la radio 0471 200 300 pour l'artiste qu'on va écouter dans quelques instants. Je voulais faire un spécial anniversaire aujourd'hui, un duel d'anniversaire, puisqu'il vient d'un côté Jungkook de BTS qui fête ses 29 ans en ce 1er septembre. Et je vous propose d'écouter son morceau 7. Si ça vous dit, vous m'envoyez Jungkook. Ou alors de l'autre côté, il y a Bill Kaulitz, le leader de Tokyo Hotel, qui fête aussi en ce 1er septembre son anniversaire. 36 ans Bill Kaulitz, donc de l'autre côté il y a Tokyo Hotel. Alors, vers quoi vous allez vous tourner? Jungkook ou Tokyo Hotel? C'est ce que vous m'envoyez par WhatsApp 0471 200 300. Bon, pour l'instant, je vais pas vous mentir, je lis beaucoup de Jungkook et très peu de Tokyo Hotel. À l'hôtel, il est complètement vide, il y a full chambre libre, si jamais ça vous dit. Allez, à vous de voter, on continue et on l'écoute dans quelques instants. Ce sera après Ugel qui arrive, Swing aussi, et puis Ed Sheeran dans la suite sur Typique.
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Alors, le match du jour, on va écouter qui entre Jungkook et Tokyo Hotel, puisque c'était l'opposition des anniversaires. Jungkook qui fête son anniversaire, 29 ans, en ce 1er septembre. Également le leader de Tokyo Hotel, Bill Kaulitz, qui fête également son anniversaire, 36 ans. Et donc, il y avait un match Jungkook versus Tokyo Hotel, et c'est même un no-match. Un vrai gros no-match, puisque il y a quasi pas eu de vote pour Tokyo Hotel. Quelques-uns quand même, hein. Il y a quelques personnes qui se sont démarquées, mais bon... L'hôtel reste quand même vide, on va pas se mentir, il y a beaucoup, énormément de Jungkook, donc voici le gagnant du jour et bon anniversaire à lui, l'un des membres de BTS. Jungkook, on écoute Seven, tout de suite sur Typique avant de retrouver Orelsan dans la suite, ou encore Disco Lines et Tinashe. Belle après-midi tout le monde.

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1: Faut que je vous raconte quelque chose sur mon couple que moi-même j'ai mis beaucoup de temps à m'avouer. Mais je pense que ça pourrait être libérateur.

0: On continue ? Allez, on va poursuivre l'après-midi. À la maison, je traîne pas n'importe où, c'est pété. Avec un morceau de Camille MB qui arrive dans quelques instants, la révélation belge typique. Adèle également en préparation. J'espère que tout va bien de votre côté. Merci de nous écouter, merci de nous faire confiance. Montez le volume si vous avez besoin, évidemment.
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0: Et dans quelques instants, ils seront là à partir de 15h. Ils vont s'installer aux commandes de la radio pour s'occuper de votre après-midi et de la fin de votre après-midi, de votre retour à la maison certainement. C'est Lou et Samy. Samy et Lou qui débarquent à partir de 15h. C'est promis, on va les rejoindre en musique avec Dizzy et Théodora.
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1: Bonjour tout le monde, il est quasi 15h.
2: Hello.
1: On est direct sur Typique, on espère que vous allez bien. Comment ça se fait qu'on est en avance?
2: Mais qu'est-ce qui nous arrive?
1: Ah, ça c'est vraiment bizarre.
2: Ça c'est rare, ça, nous d'habitude on est un petit peu en retard.
1: Exactement, moi c'est Samy, avec moi il y a Lou.
2: Coucou les amis, on espère que vous allez bien, que vous avez passé une bonne journée. Nous sommes mardi 1er septembre, et nouveau mois.
1: Et par nouvelle contre, résolution peut-être.
2: Ouh, peut-être. En tout cas nous, une résolution qu'on n'a pas prise, parce que ça fait des années qu'on la tient celle-là, c'est de vous offrir des beaux cadeaux.
1: Et oui, on a des très beaux cadeaux à vous offrir cette semaine, notamment des chèques pour aller faire du shopping.
2: Oh là là.
1: Hier il y a eu les 3 000 euros, hein, hier matin, 3 000 euros de vacances. Qu'est-ce qu'on vous offre encore?
2: Des bons petits soins aussi.
1: Ah, les soins.
2: On vous envoie dans un institut et là ce sera au choix. Il y a des massages, il y a des soins visage, et on peut même s'occuper des mains et des pieds.
1: Ah
2: la
1: bon
2: totale. Ouais.
1: D'accord.
2: Comme ça, il y a de l'esthétique aussi.
1: Exactement.
2: C'est, on choisit.
1: On va vous redire comment gagner ça dans un instant. Le WhatsApp est ouvert. 0471 200 300. Une playlist incroyable aussi. Ça aussi, c'est une résolution qu'on tient depuis très longtemps. Claire Lafu avec Mojo dans un instant. Tête Macré aussi. Et juste avant, c'est du belge. Voici Henri PFR.

0: Dans la suite de la playlist sur Tipeee, TLC arrive. Il y aura aussi Elena.
1: Mais quel programme! Il y aura aussi un petit souvenir hein, d'ailleurs, Post Malone avec Sunflower qui recartonne. Je sais pas si vous avez vu.
2: Oui, j'ai vu.
1: Mais de nouveau, ça recartonne sur YouTube. Il remonte dans les classements. Je vais vous expliquer pourquoi, parce qu'évidemment, il y a une raison. Et puis surtout, on fera le point sur les morceaux les plus écoutés cette semaine.
0: Mais d'abord, petit souvenir de TLC.
1: No Scrubs.
0: Ça arrive dans moins de 3 minutes sur Tipeee.
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0: La playlist continue avec Charlotte Cardin et Temper City dans un instant. Mais juste avant, en parlant de musique, on a ici le classement musical du moment.
1: Ah, on va faire un petit tour sur ce qui tourne en boucle en ce moment sur les plateformes et en radio. On est obligé de commencer par celui-ci.
0: Let's go.
1: Shakira et Burna Boy qui sont toujours numéro 1 avec Die Die. Mais derrière, eh ben, ça commence un peu à bouger. Par exemple avec le groupe Katsai.
0: Animal, qui était le coup de cœur de la semaine il y a quelques semaines.
1: Et qui vient de frapper effectivement très fort avec son nouvel EP Wild. En une semaine, il cumule près de 65 millions d'écoutes.
0: C'est pas mal.
1: Vous réalisez, c'est le meilleur démarrage depuis le début de l'année pour un girls band. Devant Blackpink d'ailleurs, avec son EP Deadline. Et le morceau effectivement qu'on entend derrière, Animal, eh ben, c'est celui qu'on entendait derrière avec plus de 20 millions d'écoutes en une semaine.
0: Qu'est-ce qu'on a d'autre?
1: Ce qui est intéressant en fait dans ce classement, moi j'aime bien, c'est de voir qu'il y a des anciens morceaux qui reviennent en force. Et ça, je vous en parlais il y a quelques minutes.
0: Et ça date, hein, il date ce son.
1: Quasi 10 ans.
0: Ah ouais, c'est vrai?
1: Je crois que c'est 2016, non?
0: Ah oui, c'est possible, c'est fort possible.
1: On va vérifier parce que là, c'est vraiment juste de tête, mais pour moi, c'était il y a une dizaine d'années. Et ça remonte dans le classement, ça cartonne de nouveau sur YouTube. Vous avez peut-être deviné pourquoi. Il est de nouveau dans la lumière grâce à la bande originale de Spider-Man, Brand New Day.
0: Quoi, 2018?
1: 2018.
0: On nous dit que c'est sorti en 2018.
1: Ah oui.
0: Ouais. Bon, ça fait un petit temps quand même.
1: Ouais, bientôt 10 ans, on y sera bientôt. Même phénomène pour Loser d'ailleurs. Demine pas là.
0: Je l'ai entendu dans Spider-Man en allant voir Spider-Man. Je l'ai Shazam pendant qu'on était au cinéma.
1: C'est vrai? Voilà. Qui a une deuxième vie, effectivement, grâce au film aussi.
0: Ah, c'est pas sorti maintenant?
1: Non, qui s'est même hissé en tête du classement mondial Spotify. Comme quoi, en streaming, un morceau n'est jamais vraiment enterré. Il suffit parfois d'un film, d'une série, une tendance pour le remettre au sommet. On l'a déjà vu avec Kate Bush, vous vous souvenez?
0: Dans Stranger Things.
1: Running Up That Hill.
0: Tout à
1: Running
0: fait.
1: Running Up That Hill. Je vais pas chanter la suite.
0: Bah, si, maintenant que c'est commencé. C'était en quelle année, Loser de Tame Impala? Comment? C'était il y a un an.
1: Ah oui, c'est voilà. Monsieur Date.
0: Il est là sur son petit ordi.
1: Alors ça, c'était il y a 12 mois.
0: Eh bien, on va l'écouter. Justement, le Post Malone avec Sunflower et on revient dans quelques secondes sur Tipeee.

0: écouter Dua Lipa dans un instant sur Typique.
1: Ce sera Love Again.
0: Ça, c'est pour la musique. Et puis, écoutez ce qui arrive également.
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0: Il est 15h...
1: oh.
0: Veuillez m'excuser. Il est 15h32, on fait un tour du côté des routes.
1: Qu'est-ce qui t'arrive?
0: Je...
1: tu couvres pas un truc quand même.
0: Arrête, parce que depuis hier, Lou est malade.
1: C'est vrai.
0: Je m'éloigne le plus possible.
1: On est loin, il y a 2 mètres entre nous là, tout va bien.
0: Ouais.
1: Bon, ça coince pour le moment sur le 40 au nord de Liège. Le chantier de Votem est compliqué à franchir. Les files sont longues pour traverser cette perturbation. Vers Bruxelles, entre Barchon et Votem, vous perdez 15 minutes. 10 minutes vers Aix-la-Chapelle, entre Loncin et Votem. Attention aussi à ce véhicule en feu sur l'E19 Mons vers Bruxelles, à hauteur, juste avant de monter sur le ring à hauteur de Ittre. On a une équipe qui est sur place, pas de ralentissement visible, mais n'hésitez pas à nous dire quoi au 0800 48 400.
0: Soyez patients et prudents. Dans un instant, Christina Aguilera est juste avancée. Dua Lipa, voici...

0: Dans la suite sur Typique, Christina Aguilera. Il y aura également Marguerite avec Bellevie. Marguerite qui, en plus, sera à l'affiche d'un festival dans quelques jours, les Solidarités.
1: Ah bah, tu veux bien en parler parce qu'on nous pose une question sur le WhatsApp. 0471 200 300. Ouais, les fidèles sont là. Malika, Elodie, Maxime, Marie. On vous envoie plein de bisous. Il y a Vince justement qui nous demande, est-ce que vous serez en direct à l'antenne ce week-end aux Solidarités?
0: Et oui, nous serons là vendredi, samedi, dimanche. On joue les prolongations et on sera sur place, hein, évidemment.
1: On va vous faire vivre le festival.
0: Avec plein d'artistes, pour ceux qui ne connaissent pas l'affiche, il y a Suzanne, il y a Youssef Swatz, Louane, Mickey, plein d'artistes typiques. On va essayer de vous choper 2-3 exclus, 2-3 interviews. Et puis si vous voulez poser des questions à ces artistes-là, n'hésitez pas, vous pouvez participer aussi. Hein.
1: Allez-y maintenant, 0471 200 300, faites-vous plaisir. Bah, tu parlais de Marguerite justement, ben, elle sera probablement avec nous ce week-end, donc n'hésitez pas si vous avez des questions pour elle.
0: Elle arrive dans un instant dans la playlist avec Bellevie, Olivia Rodrigo également, et juste avant, petit souvenir, Christina Aguilera. Je laisse ton micro allumé?
1: Non, très mauvaise idée.
0: C'est dommage.
1: Non, le soleil est revenu, s'il te plaît.
0: Beautiful, et on se retrouve dans quelques secondes sur Typique.

0: 49, vous avez choisi Typique pour passer votre après-midi, mais quelle excellente idée.
1: Oh, j'adore. Imagine Dragons arrive avec Demons.
0: Eh oui. Martin Garrix aussi, High on Life. Tout ça, ça arrive avant 16h sur Typique.
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2: On termine la journée ensemble sur Typique avec dans un instant Gracie Abrams dans la playlist. Il y aura aussi Coldplay.
3: 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Il est 16h.
2: Et on s'informe tout de suite avec Sophie Léonard. Bonjour Sophie.
4: Bonjour à toutes et tous. Le site de l'ancienne usine Audi Bruxelles, sa forêt, devrait retrouver de l'activité dès 2027. La région et le groupe industriel belge Heylen ont conclu un accord pour l'acquisition du site de 55 hectares. Les entreprises qui s'y installeront ne sont pas encore connues, mais le projet prévoit différentes activités, notamment dans la logistique, la manutention et la production. L'objectif est d'atteindre 3000 emplois d'ici 3 à 5 ans. Une cellule de formation sera mise en place au sein d'Actiris pour répondre aux besoins en personnel qualifié. Les syndicats socialistes et chrétiens de l'enseignement ont appelé à durcir le mouvement contre le gouvernement après une rencontre jugée extrêmement décevante avec la ministre de l'Éducation, Valérie Glatini. Réunis pour renouer le dialogue après des mois de contestation, les syndicats CSC, CGSP et CETK reprochent à la ministre de ne pas revoir les mesures d'économie contestées et de proposer seulement un nouveau comité d'avis. Une grande manifestation est déjà prévue à Liège le 10 septembre. L'été 2026 est le plus chaud jamais enregistré en Belgique avec une température moyenne de 20,3 degrés, soit plus de 2 degrés au-dessus de la normale. C'est la première fois que la moyenne estivale dépasse 20 degrés depuis le début des relevés en 1833. À Uccle, plusieurs records ont été battus, notamment celui de la température maximale moyenne, 25,2 degrés, et celui de la plus longue période avec des températures dépassant 20 degrés, soit 64 jours consécutifs. Voilà pour l'essentiel de l'info. Excellente journée à notre écoute.
2: Merci Sophie. RTBF typique. 16h01 et 45 secondes, on fait un tour du côté de la météo.
3: Et bien ce soir, cette nuit, le ciel sera plutôt voilé, mais le temps restera sec avec des températures de 10 à 14 degrés.
2: On passe sur vos routes avec un accident signalé sur l'A602 à Angleur vers Bastogne. Il y a des files sur 4 km et vous perdez 20 minutes. Et puis ça coince aussi sur l'E40 au nord de Liège. Le chantier de Votem est compliqué à franchir. Les files sont longues pour traverser cette perturbation. Vers Bruxelles, vous perdez 15 minutes entre Barchon et Votem. Et vers Aix-la-Chapelle, vous perdez 10 minutes entre Loncin et Votem. Et puis il y a un véhicule en feu aussi sur le 19 Mons vers Bruxelles. Avant de monter sur le ring à hauteur de Ittre, l'équipe est sur place. Pas de ralentissement visible pour l'instant. Soyez patient et prudent.
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2: Dans un instant, dans la playlist, Gracie Abrams avec Minibar.
3: Oh.
2: Coldplay également, Viva la Vida.
3: Ça donne le ton.
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3: bonne
2: voici
3: chance.
2: Coldplay.

0: Bonjour tout le monde.
1: Hello.
0: Il est 16h09, on est en direct sur Typique et on termine la journée ensemble. On sait pas comment ça s'est passé, mais on sait comment ça va terminer. Bien.
1: Enfin, on va essayer en tout cas.
0: On va essayer. Moi, c'est Samy, avec moi, Yalou.
1: Bien, bonjour. Bienvenue dans le sas de décompression. Vous savez comment ça se passe ici, hein, de 15h à 19h. On se focus sur le positif. Effectivement, on sait pas comment ça s'est passé aujourd'hui. Peut-être que la journée commençait mal. C'était dur de sortir du lit. Votre boss vous a saoulé et votre sœur.
0: Mais surtout, depuis qu'elle est revenue de vacances, ouais. elle est insupportable.
1: Et en plus, elle dit qu'elle a pas piqué votre jeans, mais vous savez très bien que c'est elle qui l'a.
0: Ouais. Et avec son bronzage, là, elle se la pète. Alors, par contre, il y a un autre truc, rien à voir, mais en ce moment, tout le monde est malade.
1: Je ne vois pas du tout de quoi tu parles.
0: Dont vous,
1: oui,
0: d'ailleurs.
1: Oui.
0: On a failli passer à côté de la présence de Lou aujourd'hui dans cette émission.
1: Je vais être très honnête avec vous, c'est compliqué. Hein. Je me suis réveillée avec 38 de fièvre et...
0: Déjà hier, en fin d'émission, c'était compliqué.
1: Je déteste cette sensation. Vraiment, c'est pas gay du tout.
0: Du coup, je lui ai dit, mais reste chez toi, t'inquiète pas. Non, je viens. Non, mais reste chez toi. Elle est quand même venue.
1: Ben oui, moi je suis du genre à pas lâcher. Je suis
0: au
1: bon. Bon, après, je fais pas de bisous, je reste de loin et je maintiens mes distances parce que le but c'est vraiment pas de partager ça.
0: Où est ton masque FFP2?
1: On m'entendrait moins bien à la radio,
0: oui,
1: avec.
0: C'est vrai. C'est pas faux.
1: Ça va, on prend nos dispositions. Mais je sais pas, moi j'aime pas être malade et donc je suis dans le déni. Si je suis pas à la mort, je vais y aller quoi.
0: Alors, je n'aime pas être malade non plus, mais.
1: C'est pas un peu du genre plaintif.
0: Moi je suis complètement plaintif.
1: Okay.
0: En fait, je crois qu'on a un seuil. Chacun a un seuil à partir duquel.
1: Ah bah nous,
0: ça
1: c'est
0: ne va
1: pas
0: plus.
1: Même.
0: On n'a pas le même seuil. Moi, c'est un peu le cliché de.
1: Florence Foresti qui disait hein, tu te coupes avec une enveloppe, t'es. Je vais mourir.
0: Ça ne va pas. Non, d'ailleurs, quand je suis malade, je retourne toujours chez mes parents. Pour que ma mère s'occupe de moi. Et alors elle m'amène des petits plateaux dans la chambre.
1: Ouais, maman, tu peux venir, j'arrive pas à voir la télécommande.
0: Elle est là-bas au bout de la pièce.
1: Est-ce que vous êtes du genre à être à l'article de la mort lorsque vous avez un petit virus? Ou bien au contraire, vous êtes plutôt battant?
0: Allez-y sur le WhatsApp 0471 200 300.
1: Et moi, c'est je dois dire... balancer vos conjoints aussi.
0: En plus, je suis hypochondriaque. Donc rien que le fait que Lou hier me disait ça va pas trop, à la fin de l'émission, je me disais
1: est-ce que j'ai pas des symptômes?
0: Ouais, j'ai un peu des courbatures aussi,
1: non,
0: je suis un peu fébrile.
1: C'est juste en période d'incubation. T'en
0: arrête. À tout moment, je vais le choper dans 5 jours, tu vas voir. 0471 200 300, on lit vos messages juste après Aya Nakamura et Thomas Hamilton.
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0: Dans la suite, Lost Frequencies arrive sur Typique.
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0: Et il y a quelques minutes, nous parlions de notre profil de malade. Il y a des malades imaginaires, il y a des vrais malades, il y a ceux qui sont battants. On va lire vos messages qui sont arrivés sur le WhatsApp.
2: Il y a clairement plusieurs teams. 0471 200 300. Il y a Greg qui nous dit: j'ai déjà travaillé avec une rage de dents et plus de 40 de température.
0: Oh là là là là.
2: Par contre, il précise: Samy a le teint fort pâle aujourd'hui.
0: Arrête. C'est ce que je pensais aussi.
2: T'es un peu hypochondriaque, toi, donc faut faire gaffe.
0: Non, mais moi, je suis hyper hypochondriaque. Je suis super chondriaque.
2: C'est vrai.
0: Il y a...
2: Non, t'inquiète, tout va bien.
0: Pour l'instant, ça
2: pour
0: va.
2: Pour l'instant.
0: J'ai un peu froid, là. J'ai une sensation chaud, froid.
2: Ça, c'est juste parce que je t'ai dit que moi, j'avais 38 de fièvre.
0: Ouais, je pense.
2: T'as l'impression que tu l'as aussi.
0: Louise nous dit: team battant, comme Lou, je trouve que le fait de se conditionner psychologiquement à ce que ça aille mieux, ça aide à la guérison.
2: Mais oui, il y a beaucoup qui passent par là aussi. Je suis du genre à pas lâcher.
0: Ouais, c'est ce qu'on disait hier, hein, quand on se convainc que ça va mieux, ouais. Finalement, ça joue aussi sur
2: ça
0: le
2: va
0: mental.
2: Vraiment pas, faut se
0: oui,
2: reposer.
0: Ça,
2: hein.
0: C'est sûr.
2: Faut écouter son corps.
0: Dani nous dit: à l'article de la mort pour des petits virus, par contre, me blesser, je m'en fous.
2: Oui, c'est drôle qu'il y a un peu une nuance par rapport à ça. Il y a la douleur physique de tu te blesses, et il y a vraiment le virus.
0: Le malade. En fait, moi, je trouve que la fièvre. Il n'y a
2: c'est
0: rien
2: c'est
0: de pire. Et alors les cauchemars quand t'as de la fièvre. Tu vois que t'es tout mal.
2: Cette nuit, je me suis réveillée toutes les heures.
0: Ah non,
2: et je faisais des rêves qui n'avaient aucun sens et ça me stressait.
0: Ouais, c'est tout bizarre.
2: Oh, quelle horreur. À part ça, tout va bien. Nicolas aussi qui nous dit: coucou la team. Désolé Lou, la santé avant tout, repose-toi. C'est gentil.
0: Eh
2: moi,
0: oui.
2: C'était le week-end dernier. Dur au boulot. Rétablis-toi vite, toutes mes pensées pour toi. Ben, franchement, j'ai l'impression que tout le monde se chope des trucs pour l'instant. Donc faites gaffe, gardez bien vos distances. Le retour des checks de coude. Hein.
0: Ouais.
2: Il
0: n'y
2: a que ça de vrai. Lavez-vous les mains.
0: Lavez-vous
2: et hydratez-vous.
0: Voilà. Voilà. Le combo des trois trucs.
2: La totale.
0: Et vous, quel type de malade êtes-vous? Est-ce que vous êtes souvent malade aussi? C'est vrai qu'il y en a qui tombent jamais malades.
2: Nous, ça va généralement.
0: En général, c'est une fois par an.
2: Ouais, on y échappe. Bah, c'est souvent la période maintenant. Hein.
0: Et c'est maintenant ou mars, moi? Un peu quand il recommence à fin de l'hiver.
2: Bon allez, on va dire deux fois par an, nous. 0471 200 300. Quel malade êtes-vous?
0: On lit vos messages dans un instant. Chris Brown et Tyga arrivent, Big Flo et Oli aussi. Et juste avant, c'est Lost Frequencies.

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0: Big Flo et Oli à l'instant, Picasso sur Tipeee. Et dans un instant, vous savez quoi? On va vous offrir des cadeaux.
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1: Encore une fois?
0: Tipeee, T-I-P-I-K.
1: Faut le dire trois fois très vite.
0: Tipeee, Tipeee, Tipeee. Keep it pop, keep it pop, keep it pop.
1: Exercice de diction.
0: Faut pas le dire à 3h du matin devant le miroir. Sinon on débarque. Samy et Lou
1: derrière. Reflète Samy et Lou derrière vous.
0: Zara Larsson et on vous appelle dans 5 minutes.
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0: Il est 16h33, comment ça se passe sur les routes?
1: Alors faites attention, on a toujours cet accident sur l'A602 à Angleur vers Bastogne. On a des files sur 4 km et vous perdez une vingtaine de minutes. Ça coince aussi sur le 40 au nord de Liège. Là, le chantier de Votem est compliqué à franchir. Les files sont longues pour traverser cette perturbation. Vers Bruxelles, entre Barchon et Votem, vous perdez 20 minutes. 20 minutes aussi vers Aix-la-Chapelle, entre Longsaint et Votem. Et alors attention à ce véhicule en feu sur le 19 Mons vers Bruxelles. Avant de monter sur le ring à hauteur de Ittre, on a une équipe qui est sur place et pas de ralentissement visible pour l'instant.
0: Soyez pas

0: Il est temps d'accueillir Mélanie à l'antenne. Salut Mélanie.
1: Salut tout le monde.
2: Hello, on espère que t'es prête. On va jouer.
0: Let's go.
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0: Un jeu qui va nous faire remonter le temps. Écoute bien Mélanie, on va te donner trois infos.
2: On a une chanson, un événement et un film. L'un des trois n'est pas sorti la même année que les deux autres. À toi de trouver l'intrus.
0: Est-ce que tu as bien compris les règles ?
1: J'ai bien compris.
0: Allez, top, top, top.
2: On commence par le film. Retour de la saga Jurassic Park avec la sortie du film Jurassic World.
0: Ça, c'est pour le film. On enchaîne avec l'événement. Une autre musique. Et c'est le mariage du prince William avec Kate Middleton.
2: Et enfin, la chanson. Sortie de We Found Love de Rihanna. Alors,
0: l'un de ces trois événements n'a pas eu lieu la même année que les deux autres.
2: À ton avis, quel est l'intrus ?
0: Tu as 10 secondes pour réfléchir.
1: Ouais, je rappelle, hein. C'est Rihanna qui était avant Jurassic World et le mariage.
2: Rihanna serait l'intrus ?
1: Oh, j'espère.
0: C'est ton dernier mot ? C'est ton ultime bafouille ?
1: C'est mon dernier mot ?
0: Il s'agit, Mélanie, de la mauvaise réponse.
2: Non !
0: Malheureusement. Alors, n'en disons pas plus.
2: Non.
0: Puisqu'on ne peut pas encore donner la bonne réponse.
2: Vous l'avez compris, les amis, ça va se jouer par SMS. Là, maintenant, on rappelle les trois éléments. Donc, on avait le film, le retour de la saga Jurassic Park avec Jurassic World. On avait aussi le mariage du prince William avec Kate Middleton. Et enfin, la sortie de We Found Love de Rihanna.
0: Lequel n'est pas arrivé la même année que les deux autres. Mélanie nous a proposé We Found Love. Du coup, il vous reste que deux possibilités. Et ça se passe au 60-05. On tire au sort dans quelques minutes. Mélanie, c'est pas pour cette fois, ce sera pour la prochaine, hein, ça va ?
2: Tu reviens quand tu veux.
1: C'est pas grave, merci beaucoup.
2: Des bisous.
0: Salut à toi, passe une belle après-midi.
1: Au revoir, merci.
0: Ariana Grande dans un instant, No Tears Left to Cry, plus de larmes à pleurer.
2: Oh waouh.
0: Ça c'est pour Mélanie. Voici Jeunesse Blue.

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1: Dans la suite sur Typique, on va écouter Taylor Swift. Et puis il y a quelques minutes, on jouait à qui est l'intrus. On voulait vous offrir des cadeaux, malheureusement ça ne s'est pas passé comme prévu.
2: Ben non, c'est Mélanie qui est avec nous par téléphone. Malheureusement, elle n'a pas trouvé l'intrus parmi les trois propositions. Mais comme on a des cadeaux à vous offrir, on vous proposait de nous envoyer la bonne réponse par SMS.
1: Et félicitations à Elisabeth de Wautier-Braine qui a donné la bonne réponse et qui a trouvé l'intrus. On va vous rappeler les trois événements.
2: Ben oui, parce qu'il y avait le mariage du prince William et de Kate Middleton et la sortie de We Found Love de Rihanna, c'était en 2011.
1: Et par contre, le retour de la série Jurassic Park.
2: Oui, c'est dur à dire.
1: Avec la sortie du film Jurassic World, ça c'était en 2015.
2: C'était l'intrus.
1: Et je vous avoue que quand on a fait l'exercice avant de le faire à l'antenne, je me suis trompé aussi. Voilà.
2: Comme quoi ?
1: J'ai dit We Found Love de Rihanna.
2: Eh bien, félicitations Elisabeth, puisque toi tu ne t'es pas trompée. 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
1: Avec cette musique, c'est incroyable. Et alors aujourd'hui, on offre deux séances de cryothérapie, une expérience basée sur une exposition à un froid intense. C'est hyper bon pour la récupération musculaire et pour procurer une sensation de bien-être.
2: On a déjà fait ou pas ?
1: Jamais, j'ai envie de le faire.
2: C'est trop stylé. Ah oui, tu rentres dans une espèce de cuve comme ça. C'est très particulier, t'as la peau qui picote.
1: Ouais.
2: Je dirais qu'au début, c'est pas ultra agréable. Et puis après...
1: Et quand on sort, il paraît que c'est incroyable.
2: Quand tu ressors de là...
1: T'as de la dopamine.
2: C'est de la dopamine.
1: La dopamine.
2: Chouchou, on se sent super bien.
1: Ah ouais, il y a de la dopamine.
2: T'as besoin de te détendre, toi, je le sens.
1: Oui, je le sens. Même moi, je me saoule, je m'auto-saoule. Gordo arrive dans un instant.
2: Et sans alcool en plus, ça c'est beau.
1: Loco Loco, tiens. Reste dans le thème.
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0: Gordo à l'instant sur Typique. Et à 17h01, c'est l'heure de faire un tour du côté des routes. Il y a un accident sur la 602 à Angleur vers Bastogne. Il y a des files sur 4 km et vous perdez 30 minutes. Et puis un autre accident à signaler sur l'E40 Liège-Bruxelles à hauteur de Berthem. La bande de droite est obstruée, soyez patients et prudents.
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5: Bon, dans un instant, on va parler de notre Miley Cyrus. Sauf que, attention, elle serait peut-être en train de changer de nom.
0: Elle a changé de nom sur son site, sur ses réseaux sociaux, partout, partout, partout. On va en parler juste après Tovelo et Stromae.
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5: Il est 17h02.

0: Dans la suite, Saint John arrive avec Roses.
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2: Et puis on va voir si vous avez un petit peu suivi l'actu. Samy, tu nous donnes le début d'une info et c'est à nous de trouver la fin.
0: Et on va parler d'une info bien belge. C'est un vol au départ de Zaventem pour Istanbul qui a été annulé au dernier moment. Mais à votre avis, pourquoi ?
2: Allez-y sur le WhatsApp 0471 200 300. Annulé au dernier moment. Qu'est-ce qui pourrait se passer ? Est-ce que c'est lié à un bagage ?
0: Non.
2: Ok. Ça a été annulé parce qu'un passager était en retard. Mais
0: non,
2: on n'en parlerait pas.
0: C'est pas ça.
2: C'est... Attends, qu'est-ce que ça pourrait être ?
0: Donc, je répète, un vol en avion, au départ de Zaventem pour Istanbul a été annulé, mais au dernier moment. Mais à votre avis, pourquoi ?
2: Rien à voir avec la météo ?
0: Non.
2: Ok, c'est quelqu'un qui est à l'origine de cette annulation.
0: C'est la faute de quelqu'un, tout à fait.
2: Un passager qui a...
0: Non,
2: s'est trompé
0: pas
2: de vol.
0: Un passager.
2: Ah, pas un passager.
0: C'est pas un passager.
2: À cause de quelqu'un ?
0: Mais qui ? 0471 200 300.
2: Est-ce que c'est quelqu'un du staff, genre un steward ou
0: peut-être,
2: quoi ?
0: C'est par là, okay. Oui. On se rapproche. Mais qu'est-ce qu'il a fait ? Pourquoi est-ce que le vol a été annulé ?
2: Un steward, du coup.
0: C'est pas un steward.
2: Une hôtesse de l'air ?
0: Non.
2: Un pilote ?
0: Presque.
2: Un copilote ?
0: Oui.
2: Ah, le copilote a fait quelque
0: chose. C'est la faute du copilote si le vol a été annulé. Il était pas malade, il était autre chose. On s'arrête là.
2: On s'arrête là.
0: C'est vraiment qu'en Belgique que ça peut arriver.
2: D'accord, c'est pas bien.
0: C'est pas très bien.
2: Alors je sais ce qu'il a fait.
0: C'est pas ouf. On vous donne la réponse juste après Saint John sur Tipeee.

0: La playlist continue dans un instant sur Typique.
1: Et puis il y a quelques minutes, Samy, tu nous as donné le début d'une info, c'était à nous de trouver la fin.
0: Et on parlait d'un vol qui a été annulé, un vol au départ de Zaventem pour Istanbul. Qu'est-ce qui s'est passé à votre avis?
1: Je pense que vous avez trouvé. 0471 200 300 sur le WhatsApp, on avait dit que ça concernait le copilote.
0: Le copilote, tout à fait.
1: Je pense que tout le monde l'a. Il y a Hugo, Yannick, Nat, Cédric aussi, qui d'autres, Céd, qui étaient les premiers. Oh, en fait, vous êtes beaucoup plus, j'étais pas descendu jusqu'en bas. Benoît, il y a aussi Bruce, etc. Je pourrais pas citer tout le monde, qui nous disent que ce copilote était complètement bourré. C'est du joli.
0: C'est la bonne réponse. Plus d'une centaine de passagers devaient prendre un vol Turkish Airlines en direction de Istanbul. C'était jeudi dernier, jeudi matin, quand la police de l'aviation a été appelée par la compagnie. Pourquoi? Le copilote était positif à l'alcool. Les agents lui ont fait passer un alcotest qui a confirmé qu'il était en état d'ébriété. Ils ont prévenu la direction générale de l'aviation, le parquet, et le copilote a reçu une interdiction de voler pendant 24 heures.
1: C'est tout?
0: C'est tout, oui. Je pensais que ça allait être plus. Enfin, voilà.
1: Okay.
0: Ils ont annulé le vol au lieu.
1: Quand même la vie de beaucoup de gens en danger,
0: ouais.
1: Non?
0: ils ont annulé le vol au lieu de le reporter. Donc voilà,
1: Ils n'ont pas pris le risque.
0: Il y a quand même une centaine de passagers qui étaient cloués au sol. Donc voilà, le copilote risque des poursuites pénales et une lourde amende. T'imagines? Tu vas prendre un vol, tu te dis le copilote, en fait, il vient de se bourrer la gueule.
1: Je serre déjà les fesses au décollage et à l'atterrissage, mais alors là.
0: En tout cas, félicitations à ceux qui avaient trouvé la bonne réponse sur le WhatsApp.
1: Bien joué les amis, dans un instant, on va parler de notre Miley Cyrus. Sauf que je vous le disais, peut-être qu'on ne devra bientôt plus l'appeler comme ça. Elle a changé son nom sur son site, sur ses réseaux sociaux. Manifestement, il y a du changement.
0: On en parle juste après Chapel Roan.
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0: Dans la suite sur Typique, Mickey arrive dans la playlist.
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2: Et ça pique-pique un peu quand même.
0: Et ça pique-pique un peu quand même. Ça reste en tête. Hein.
2: Très efficace.
0: Nous allons parler d'une autre chanteuse. C'est vrai que hier, elle a suscité quelques questions puisqu'elle a tout changé, notamment sa photo de profil et sans doute son nom.
3: Mais qu'est-ce que c'est que cette histoire? Miley Cyrus ne s'appelle plus Miley Cyrus.
0: Comment ça?
2: Alors en fait, elle vient de semer le doute sur les réseaux, effectivement, parce que ses fans commencent déjà à mener un petit peu l'enquête. Ça s'est passé il y a quelques jours. Son site officiel a changé d'adresse et surtout, il n'affiche plus Miley Cyrus, mais simplement Miley. Donc elle a retiré son nom de famille. Même chose sur ses réseaux, hein, une nouvelle identité visuelle. C'est très sombre, il y a du noir, du rouge. Et pour l'instant, eh ben, aucune explication. Alors, est-ce que Miley va vraiment abandonner son nom de famille? Alors pour l'instant, je vous le disais, rien n'est confirmé. Mais pour beaucoup, c'est surtout le début d'une nouvelle ère musicale. C'est vrai que souvent, quand une artiste veut comme ça changer, contraster en tout cas avec une ancienne version d'elle-même, eh ben elle change justement son identité aussi.
0: Un peu de teasing, quoi.
2: Pas que du musical, exactement. Et son dernier projet, bah, ça date quand même de 2025. Et donc là, les fans sont persuadés qu'il y a eu un nouvel album qui se prépare. Et si elle passe vraiment à Miley, elle rejoindrait en fait surtout une petite liste de stars qui n'ont même plus besoin de nom de famille pour être identifiées. Je pense à Beyoncé, Rihanna, par exemple, Adèle. C'est vrai qu'on ne dit jamais leur nom de famille. On n'a pas besoin.
0: Adèle, Vente de Castille.
2: Merci pour ça. Après, aujourd'hui, moi, tu me dis déjà Miley, je pense direct à elle.
0: Oui, oui, c'est sûr.
2: Donc, finalement, c'est déjà bien ancré.
0: Mais c'est pas en mode, elle s'est disputée avec son père ou quoi?
2: Non, pas du tout. Et en plus, je vous l'avais expliqué, Miley, c'est pas son vrai prénom.
0: Ah oui.
2: Tu te souviens de ça ou pas?
0: Destiny.
2: Elle est née Destiny Hope Cyrus, mais son père la surnommait Smiley quand elle était petite parce qu'elle souriait tout le temps. Smile, ça veut dire sourire.
0: Et donc c'est
2: un petit nom mignon. Et Smiley s'est transformée en Miley et elle a officiellement changé son prénom en 2008.
0: Ah, donc elle l'a vraiment fait sur les papiers officiels. Miley Cyrus. À mon avis, c'est le nom de son prochain album, hein, Miley. Ça va s'appeler Miley, peut-être.
3: Peut-être que c'est ça.
0: Peut-être.
2: Hein. Réponse, en tout cas, dès qu'on en sait plus,
0: on vous dit quoi. Dans un instant, Truth Hurts avec Addictive et juste avant, c'est Mickey.

0: Dans la suite, Harry Styles.
1: Ce sera Aperture.
0: J'allais te demander de le dire, mais tu t'es proposé, c'est très bien.
1: J'y étais toute seule comme une grande.
0: Ce sera dans un instant, et puis écoutez ce qui arrive.
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1: Très beau cadeau à vous offrir. Est-ce que c'est toi qui le fais dans le jingle ou
0: oui,
1: pas ?
0: Oui, c'est moi. Non, c'est pas vrai. Ça vient, je crois que ça vient du film Spartacus, mais je suis pas sûr.
1: Ah, sérieux ?
0: Oui, j'ai demandé au producteur, celui qui a fait le jingle.
1: Là,
0: dit, oui, il m'a dit que ça venait de Spartacus.
1: Excellent, bien les amis. On va vous gâter, mais pour ça, il faut passer par la case du grand défi.
0: Et cette semaine, on vous a prévu un petit quiz. Quiz sur des questions cinéma, musique, pop culture, rien de très compliqué. Vous allez voir, sauf qu'il faudra répondre plus vite que votre adversaire.
1: Et c'est déjà le dernier moment pour envoyer cadeau par SMS au 6005 pour 1 € par message. 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
0: Ça va faire plaisir. Cadeau au 6005, bonne chance. On appelle juste après Tame Impala et Harry Styles.
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0: Il est 17h35, comment ça se passe sur les routes?
1: Alors faites attention, on a cet accident dans l'échangeur de Dossou en direction de Mons sur l'E411. On a une bande qui est obstruée pour l'instant et pas mal de fils. Ce sont deux véhicules qui sont impliqués, des fils pour vous en provenance de l'E411 Champion. Un accident aussi sur l'A602 à Angleur vers Bastogne. Là on a des fils sur 4 km et vous perdez une bonne demi-heure. Sur le 40 au nord de Liège, le chantier de Votem. 15 minutes de perdu vers Bruxelles entre Barchon et Votem. 45 vers Aix-la-Chapelle entre Longsaint et Votem. Et alors sur le ring de Bruxelles, on a cet accident aussi juste après la sortie Jet Wemel sur la voie de gauche qui est bloquée actuellement. Une formation de fil se fait ressentir. Vous perdez 10 minutes. Pardon, je trouve ça très drôle formulé comme ça. Woluwe Saint-Etienne aussi à Léonard, vous perdez 10 minutes et enfin 6 minutes de perdu. Ça va aller très vite. Arrête Samy, 6 minutes de perdu entre Grand Bigard et Halle. Est-ce que tu vas oser dire ce que tu me dis dans l'oreille?
0: Je fais des imitations. Voilà, ma foi.
1: Des imitations d'animaux. Il fait ça très bien, hein, mais je peux vous dire que vous parlez du trafic avec Samy qui fait la poule derrière moi, c'est quelque chose.
0: Le mieux, c'est toi avec les...
1: le singe ?
0: Alors, il y a le singe.
1: Et en fait, la grenouille.
0: Et la grenouille.
1: Ah, je sais faire singe et grenouille.
0: Incroyable.
1: Ça, c'est
0: et la grenouille ? Non mais c'est les gars, on dirait que c'est un bruitage qu'on aime. Je vous jure que c'est la voix de loup en direct.
1: Oui.
0: Hein. Incroyable.
1: Chacun ses talents, que voulez-vous, ça sert pas grand chose.
0: Voilà. Allez, Harry Styles tout de suite, sans transition. Aperture, on se retrouve dans quelques secondes, ne bougez pas.

0: Rihanna dans un instant.
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3: 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Quand on vous gâte, on a des séances shopping à vous offrir, des bons de 150 euros, mais pour ça, il va falloir vous affronter.
0: Et pour jouer avec nous aujourd'hui, on accueille Tamara de Ransard. Salut Tamara.
4: Salut.
3: Hello.
4: Salut à tous.
0: Voilà, bienvenue sur Tipeee. Et pour jouer contre toi aujourd'hui, Amaury de Mons. Bonjour Amaury.
5: Bonjour.
3: Bien, bonjour, bienvenue sur Tipeee également.
0: On espère que vous êtes en forme, tous les deux, puisque vous allez vous affronter sur un petit quiz. Écoutez bien les règles.
3: Alors là, c'est le moment de se concentrer. On a 5 questions pour vous départager. Des questions sur le cinéma, la musique, culture pop, on va dire de manière générale. C'est pas très difficile, mais attention, il faut répondre plus vite que votre adversaire. Ça veut dire que dès que vous pensez avoir la bonne réponse, vous criez bien votre prénom, d'accord ? C'est votre buzzer.
5: Ok. Ok.
0: Magnifique. Tamara, Amaury, écoutez bien. Voici la première question.
3: Quel personnage de dessin animé vit dans un ananas sous la mer ?
5: Tamara.
6: La mer ?
3: La mer.
6: La mer.
0: C'était Bob Tamara d'abord. Oui, Bob l'éponge est une bonne réponse.
3: Un point pour Tamara. Bon, j'imagine que tu l'avais aussi, Amaury. C'était un peu plus rapide.
0: On enchaîne. Quel rappeur français est derrière le titre Basique ?
5: Tamara.
6: Amaury.
0: Tamara.
5: Aurel San.
3: Yes.
0: Ah, Amaury, à chaque fois, une fraction de seconde plus tard.
3: Ouais, bon, en même temps, c'était simple.
0: Simple, basique.
3: C'était facile. Quel réalisateur est derrière Pulp Fiction ?
6: Amaury.
3: Amaury, cette fois.
6: Tarantino.
3: Oui.
0: Tarantino, c'est une bonne réponse.
3: Un point pour Amaury, 2 points pour Tamara, rien n'est fait.
0: Question suivante. Quel jeu vidéo de Rockstar Games se déroule notamment à Los Santos ?
6: Amaury.
5: Tamara.
0: Amaury. Comment ?
6: J'étais à 5.
3: C'est bon !
0: Bonne réponse !
3: Et c'est le bon chiffre.
0: C'est
3: on
0: bon
3: avait
0: chiffre,
3: besoin
0: oui.
3: du 5. Parfait. Ça fait 2 points partout.
0: Ouh là là,
3: j'ai
0: tout est encore possible.
3: J'ai pas envie de mettre la pression, mais cette question est là pour vous départager. Attention, rapidité. Quel festival belge aura lieu ce week-end à Namur ?
5: Tamara.
0: Tamara.
5: Mais solidarité.
0: C'est gagné !
3: Félicitations !
0: Bravo à toi. Elle est vive, elle est vive. Amaury, tu l'avais ou pas la dernière ?
6: Non, pas du tout.
3: Ah, bah écoute, alors pas de regret.
0: Pas de regret dans ce cas-là. Félicitations, tu repars avec un très très beau cadeau, Tamara.
3: 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Ça veut dire que tu peux les utiliser dans le magasin de ton choix, te faire plaisir. 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
0: Ah ça, tu vas pouvoir acheter plein de choses. Quoique,
5: un tout grand merci.
0: Peut-être un seul pantalon, hein, ce prix-là, on ne sait pas.
5: Oui,
3: ah bah, ça dépend.
0: Ça dépend.
3: 150 euros, il y a quoi se faire plaisir déjà. Hein.
0: C'est sûr. Tamara, bravo à toi. Et Amaury, tu reviens quand tu veux sur Tipeee.
5: Merci.
3: Bisous à tous les deux.
0: Salut à vous deux. 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
0: Moi,

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0: Orelsan, Angèle, avec évidemment sur Typique. Dans la suite, Eva et Nicki Minaj arrivent.
1: Évidemment.
0: Très bien. Et juste avant 18h, on fait un tour du côté des routes. Il y a un accident dans l'échangeur de Dossou en direction de Mons. Sur le 411, il y a une bande qui est obstruée. Des fils sont en train de se former. Et deux véhicules sont impliqués. Et puis sur le 40, au nord de Liège, dans le chantier de Votem, vous perdez 20 minutes vers Bruxelles entre Barchon et Votem. Et vers Aix-la-Chapelle, vous perdez 45 minutes entre Loncin et Votem. Attention, il y a un accident à 1000 morts. La voie de droite est bloquée. Soyez patients et prudents.
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0: Comment ça se passe dans le ciel ?
5: Eh bien, ce soir et cette nuit, le ciel sera plutôt voilé, mais le temps restera sec avec des températures de 10 à 14 degrés.
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0: Il est 18h01.

0: Bonsoir tout le monde.
1: Hello.
0: On est en direct sur Tipeee, on démarre la soirée ensemble puisque ça y est, 18h01, c'est le moment où on commence à dire bonsoir.
1: C'est vrai, c'est la règle dans l'émission. En fait, on n'a pas de fenêtre ici dans le studio. Et donc, comme avec les heures d'hiver, d'été, tout ça, on ne sait jamais quand le soleil se couche. On a décidé qu'à partir de 18h, on disait bonsoir.
0: Et bientôt l'heure d'hiver d'ailleurs.
1: Oh non, on n'en parle pas tout de suite.
0: Un mois et demi. Mais
1: oui, tout doux, tout doux.
0: J'aime pas l'heure d'hiver. Non, tu préfères l'heure d'hiver ou l'heure d'été?
1: Dans ma tête, c'est encore l'été. Donc arrête.
0: Tu sais, il y a deux semaines, c'était la canicule. Dans deux semaines, il y a de la neige.
1: Bah, c'est la Belgique,
0: demain.
1: Quoi.
0: C'est la Belgique, finalement. Moi, s'il fallait garder une des deux heures, je prendrais l'heure d'été.
1: Oui, beaucoup. Hein.
0: Tu sais qu'ils avaient discuté du fait de supprimer le changement d'heure.
1: Mais je voulais garder celle d'hiver.
0: Ouais, c'est ça. Non.
1: Non.
0: Dans un instant, sur Tipeee, Eva arrive avec Sur la piste, Nicki Minaj également. Et puis tout à l'heure, retour du plat du jour.
1: Parce qu'au lieu de parler de la météo, on va plutôt te parler de ce qui se passe dans votre assiette.
0: Mm-hmm.
1: Nous sommes des estomacs sur pattes. Je vous préviens, on va se donner faim en plus. On va se partager ce qu'on va manger ce soir. Comme ça, si vous êtes sur la route en train de rentrer à la maison, vous n'avez pas encore d'idée, ah bah c'est l'occasion, on va se partager plein de bons plans, plein de bonnes adresses, des petites idées de plats à confectionner avec amour, à concocter à la maison.
0: Ben, n'hésitez pas, qu'est-ce que vous allez manger ce soir? 0471 200 300. On lit vos messages dans un instant. Nicki Minaj tout de suite avec ce souvenir Vavavoom. Et on se retrouve dans quelques secondes sur Tipeee.

0: My Body Isn't Ready dans un instant. Et puis c'est bientôt l'heure des anniversaires de stars, puisque Lou aime bien fouiner. Et donc elle va voir qui fête son anniversaire cette semaine.
1: Et surtout, j'aime bien vous trouver des petites infos que vous ne saviez probablement pas sur elle. Cette semaine, par exemple, c'est l'anniversaire de Zendaya. C'est même aujourd'hui, elle fête ses 30 ans. On sait qu'elle nous écoute donc.
0: Ouais.
1: Happy birthday.
0: Zendaya, happy birthday.
1: On va parler de son prénom, d'une particularité physique et de son tout premier date.
0: C'était avec Tom Holland, son premier date ?
1: Non, mais tu vas voir que c'est lié quand même.
0: Ah. Eh bien, on en parle juste après. Somber et Mike Perry.
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0: Dans la suite, Snoop Dogg et Pharrell Williams.
1: Les Anis de Star sur Tipeee. Happy
0: birthday. Et vous le savez, le mardi, Lou aime bien aller regarder quelle star fête son anniversaire cette semaine. Et surtout, elle aime bien aller fouiner des petites infos pour en savoir plus.
2: Oui, parce que je suis une fouineuse.
0: Cette
2: semaine, c'est l'anniversaire de Zendaya. Bon, on l'a vu partout, hein, dans Spider-Man, Dune, Euphoria, The Greatest Showman, aussi plein d'autres. Elle fête ses 30 ans aujourd'hui et pour l'occasion, eh bien, j'ai été vous chercher des petites anecdotes sur elle. On va parler de son prénom, d'une particularité physique et de son tout premier date.
0: On commence par son prénom.
2: Parce que Zendaya, c'est très joli, mais qu'est-ce que ça veut dire?
0: Oui.
2: T'as une idée ou pas du tout?
0: Je sais pas, je me suis demandé si c'était un pseudo ou si c'était son vrai nom.
2: Eh ben justement, c'est une invention de ses parents.
0: Ah ben voilà.
2: Mais inspirée d'une vraie langue. En fait, son prénom vient d'un mot Shona, une langue du Zimbabwe, qui voudrait dire rendre grâce. Et son père tenait à lui donner vraiment un prénom unique. Du coup, il a rajouté le préfixe Zen. Et ça a donné Zendaya.
0: Zendaya, d'accord. Et donc, c'est pas un pseudo de Zen, c'est vraiment son vrai prénom.
2: C'est vraiment son prénom.
0: Alors, on passe à la particularité physique.
2: Oui, parce que Zendaya, elle est magnifique. Et petite particularité, elle est née avec une dent en moins.
0: Ah.
2: Donc ça, c'est un peu l'info, j'avoue, mais en même temps, t'es content de pouvoir le placer à ta
0: place. Moi, si j'ai une dent de sagesse en moins, bon, ça...
2: Non mais t'imagines, Nathan, tu peux dire vous saviez que Zendaya, il lui manque une dent. Tu peux le placer comme ouais. Ça tranquille. En fait, elle s'en était jamais rendu compte. Et puis un jour chez le dentiste, il a remarqué qu'il lui manquait une dent. Je crois que c'est une molaire justement, un peu okay. Comme toi. Pas une molaire qui.
0: Non, moi j'avais trois dents de sagesse
2: ah oui,
0: au lieu de quatre.
2: C'est ça, pas pareil. Wow. Ah ben voilà. Et en fait, elle a expliqué que grâce à ça, elle a pas dû se faire enlever les dents de sagesse parce qu'il y avait assez de place.
0: Parce qu'elles avaient la place pour évoluer.
2: Exactement, la chanceuse.
0: Oui,
2: on s'est fait retirer les dents de sagesse en même temps.
0: Au même moment d'ailleurs, c'était un cauchemar.
2: On vous dit en même temps, on était ensemble dans la salle d'opération.
0: Oui, c'était sacré souvenir. Et enfin, son premier date.
2: Mais tu me demandais si c'était avec Tom Holland, ouais. Son mari et le Spider-Man actuel. Eh bien non, mais vous allez voir que c'est quand même lié, parce qu'elle a expliqué dans une interview que son tout premier rendez-vous amoureux, c'est très mignon, elle l'avait fait en regardant Spider-Man, parce qu'elle a toujours été obsédée par ce film. Et quelques années plus tard, ben non seulement elle joue dedans, mais en plus, elle est mariée à l'acteur principal.
0: Et sûrement que des gens font un date en regardant Spider-Man.
2: Ouais.
0: Peut-être que le prochain Spider-Man est en train de regarder le Spider-Man actuel en date.
2: Ben voilà,
0: merci pour les infos sur Zendaya.
2: Avec plaisir.
0: Qui fête ses 30 ans aujourd'hui.
1: Happy birthday.
0: Happy birthday to you, Zendaya. Dans un instant, Cameron with Cambari arrive avec Kingdom of Fear. Et juste avant, petit souvenir, Snoop Dogg et Pharrell Williams avec Beautiful sur Tipeee.

0: La playlist de Tipeee continue dans un instant.
1: Ce sera Another Drink
0: de Marshmello. Ce sera dans moins de 3 minutes sur Tipeee. Ne bougez pas.
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7: 18h30 tout pile, comment ça se passe sur les routes?
8: Eh bien faites attention, on a pas mal d'accidents. Un accident sur l'E42 à hauteur de Houdin-Gougny en direction de Mons. La bande de gauche est obstruée pour l'instant, on a pas mal de fils. Un accident toujours sur l'E42 à Andenne aussi, juste avant la sortie 9, Andenne vers Namur. Sur l'E40 au nord de Liège, on en parlait tout à l'heure. On a toujours ce chantier de Votem vers Bruxelles entre Barchon et Votem, 20 minutes de perdu. Et alors vers Aix-la-Chapelle entre Lonsin et Votem, là vous perdez 45 minutes. On a un accident à 1000 morts avec la voie de droite qui est bloquée. Prudence sur cette route. Sur le ring de Bruxelles, bah les ralentissements habituels, hein, 17 minutes de perdu de Strombeek à Grand Bigard. Et pour le reste, les amis, eh bien globalement, ça roule.
7: Soyez patients et prudents. Petit souvenir de Bruno Mars dans la suite. When I Was Your Man, juste avant, comme promis, c'est Marshmello avec Another Drink. Bye.

0: Elena et Sienna Spiro arrivent dans un instant.
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3: mia ! C'est l'heure, 18h36. Si d'ici quelques minutes vous commencez à saliver, c'est normal. On va parler bouffe.
0: Qu'est-ce que vous allez manger ce soir ? Eh oui, on est curieux et puis en même temps, ça permet de se donner tous des idées puisque c'est vrai que de temps en temps, on sait plus quoi faire.
3: On est en manque d'inspiration.
0: Exactement. Du coup, on va lire vos messages dans un instant et ça se passe au 0471 200 300 sur le WhatsApp.
3: Allez-y, hein, c'est gratuit et on se partage plein de bons plans, plein d'idées. Est-ce que vous allez manger des frites ? Est-ce que vous allez au resto ? Est-ce que vous réchauffez les restes de la veille ? Nous sommes curieux.
0: Oui ?
3: Je vais être très honnête, j'ai pas très faim.
0: Ah oui. Il faut savoir que Lou, depuis le début de cette émission, depuis hier, hein, elle est en lutte contre un virus.
3: C'est pas facile, mais oui, j'y échappais jusqu'ici parce qu'autour de moi, tout le monde se l'est chopé. Et là, j'ai de la fièvre depuis ce matin, c'est pas gay.
0: Autant dire que dans quelques jours, ce sera mon tour.
3: Non, on a gardé nos distances, ça va.
0: Ouais, mais on est enfermé dans la même pièce sans fenêtre pendant 4 heures.
3: Et tu sais que je retiens ma respiration depuis tout à l'heure, hein, c'est dur d'ailleurs.
0: C'est pour ça que t'es toute bleue.
3: Donc, je sais pas, je vais manger à mon avis.
0: Mange quelque chose quand même, mais léger.
3: Je crois que je vais
0: faire des
3: œufs brouillés, une tranche de pain. Je me suis fait ça hier soir.
0: Des œufs brouillés ? Je sais pas si c'est pour l'estomac.
3: Non, c'est pas bon ?
0: Je sais pas.
3: Oh, je sais pas, un truc simple à digérer.
0: Quand j'étais petit, le médecin il disait une biscotte et de la confiture.
3: Ah bon ? Ouais. Eh ben ça vend du rêve. Je sais pas, en tout cas, je vais pas manger grand chose. Peut-être une tomate mozza, tu vois, un petit truc.
0: Une tomate mozza. Très bien.
3: Voilà.
0: Écoute, moi je vais aller faire des courses parce que je n'ai plus rien dans le frigo. Hier j'étais au resto,
3: ouais.
0: Donc aujourd'hui il faut faire un petit peu attention.
3: C'est bien, l'équilibre.
0: Donc à mon avis, poulet, légumes, riz.
3: On part sur un riz d'Inde.
0: Voilà, un riz d'Inde, quelque chose comme ça en tout cas.
3: Quoi de prévu ce soir ? 0471 200 300 sur le WhatsApp. Vendez-nous un peu du rêve.
0: Oui, parce que ici c'est pas très sexy.
3: Ça vole pas haut.
0: On lit vos messages juste après. Elena, Capuche et Sienna Spiro. Ne bougez pas.

0: Dans quelques secondes sur Typique, on écoute Teddy Bear avec Chaussures Roses.
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3: Mamma mia. Et puis on était curieux à cette heure-ci, de temps en temps, on aime bien vous demander ce que vous allez manger ce soir. Bon appétit à ceux qui passent à table d'ailleurs. Quoi de prévu dans votre assiette?
0: Et on va lire vos messages. 0471 200 300. Martine nous dit, pour moi et la petite troupe, ce sera Nems maison et rouleau de printemps maison avec une petite sauce cacahuète.
3: Tu dis des Nems? Tu dis le S après Nems?
0: Ah oui, bah oui, Denem. Je t'avoue que quand j'ai commencé le message, je savais pas de ce que c'était. Mais Denem, oui, d'accord. Denem.
3: Tristan aussi qui nous dit ce soir, c'est fast food parce que ma femme ne voulait pas du couscous que j'ai préparé. Oh, dis
0: Tristan.
3: Bah, je suis sûr que tu vas faire un heureux là.
0: Tristan. Non, c'est pas ça.
3: Ah, c'est quoi?
0: Tu viens de me donner envie d'un fast food.
3: Ah,
0: alors que j'avais dit que je devais faire des courses et
3: bon. Non.
0: Oh, si je passais au drive-in.
3: Ne cède pas. Résiste.
0: Je vais passer au drive-in. Ça fait longtemps que j'en ai pas mangé.
3: Non, tu as dit ridinde ce soir.
0: Informidable.
3: Tu as déjà été au resto hier.
0: Avec des frites.
3: Ça suffit maintenant.
0: Oh là là là.
3: Florence qui nous dit bonsoir. Pour nous, c'est purée épinard à la crème. Fiche tic pour les filles de 6 et 5 ans. Elles adorent ça. Elles en demandent toutes les semaines. Et pour les adultes, c'est fiche tic aussi. Mais purée petit pois carottes chaud avec un oignon. Vite fait, bien fait, car ma femme travaille jusqu'à 19h.
0: Ah bah, bon appétit, ça donne bien bon tout ça. Bon appétit. À chaque fois, quelqu'un dit fiche tic, maintenant, ça me fait penser à un extrait que je ne sais pas si vous l'avez vu sur les réseaux sociaux. C'est un mec qui dit. Des frictiches.
3: Ah oui.
0: Des frictiches.
3: Il fallait le dire.
0: Pardon.
3: Des frictiches.
0: Des fichtiques. Oui, c'est ça.
3: C'est vrai.
0: Il y a Anne qui nous dit coucou l'équipe. Alors nous ici, ça va être un peu un menu du Périgord.
3: Oh.
0: Cuisse de canard confite avec patates rissolées à la graisse de canard et de carottes glacées.
3: Eh ben, vous savez quoi, moi j'ai pas faim parce que je suis pas bien, mais vous commencez à me donner faim quand même.
0: Ah tu vois, hein.
3: Vous êtes très efficace.
0: Et puis l'appétit vient en mangeant, on dit toujours.
4: Je suis celui passée,
0: Lou, je vous dis au revoir.
3: Oui, moi,
0: va faire dodo.
3: Je rentre chez moi.
0: Moi, je vais faire la fin de l'émission.
3: J'en peux plus.
0: Allez, des gros bisous. Repose-toi bien.
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0: Slater avec Dance à l'instant sur Typique.
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0: Et à quasi 19h, c'est l'heure de faire un tour du côté des routes. Il y a un accident sur l'E42 à hauteur de Houdingouni en direction de Mons. La bande de gauche est obstruée, il y a des fils qui se forment et puis ça coince aussi sur l'E40 au nord de Liège. Le chantier de Votem, 20 minutes de perdu vers Bruxelles entre Barchon et Votem, et vers Aix-la-Chapelle, vous perdez 45 minutes entre Loncin et Votem. À cause de cet accident, à 1000 morts, la voie de droite est bloquée. Soyez patients et prudents. Et puis nous, on va... le jingle qui me coupe, enfin, qu'est-ce que ça va, qu'est-ce que c'est? Vous voyez, quand je suis tout seul, ça va beaucoup moins bien. Lou! Lou!
4: Qu'est-ce qui se passe ici?
0: Lou,
4: quoi?
0: Elle ne va pas bien.
4: Mais je m'absente 2 minutes et ça y est, il n'y a plus rien voilà. Qui marche.
0: Bon, on va se retrouver demain. Lou attend désespérément que son mec vienne la chercher en voiture.
4: Je ne peux plus, les gars, j'ai 38 de fièvre.
0: Et il ne répond pas?
4: Non, il répond pas.
0: Mais non.
4: Je veux rentrer.
0: Il
4: ne
0: répond
4: chez
0: pas
4: moi.
0: Du tout.
4: Non.
0: Mais ça fait 10 minutes.
4: J'ai pas de news.
0: Bon, bah écoute, tu...
4: je vais peut-être passer la nuit ici finalement.
0: Au moins tu seras là pour l'émission de demain. Allez, on se quitte avec Typique à l'ancienne qui démarre tout de suite. On se retrouve demain. Moi, je serai normalement là.
4: À
0: Lou,
4: voir, je fais au mieux.
0: Ce sera, bah vous verrez demain.
4: Allez, à très vite.
0: Rendez-vous à 15h. Bisous, bonne soirée.
4: Bisous les amis.
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2: Bonne fin de journée, bon début de soirée, c'est ce long. Bienvenue dans ce nouveau typique à l'ancienne. Comme chaque jour entre 19h et 20h, on va remonter le temps et se faire du bien avec quelques très très bons souvenirs qui ont marqué des générations. On continue tout de suite avec un morceau qui figure perso dans mon top 10 de tous les temps. Mark Morrison, voici Return of the Mac sur typique.

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2: C'est Typique à l'ancienne jusqu'à 20h. Merci d'être avec nous. La suite, rappelez-vous, Jenna Lee, qui s'est doucement éloignée de la scène depuis ses succès dans les années 2000. Désormais, c'est sur les réseaux sociaux comme TikTok ou sur des plateformes de streaming comme Twitch qu'on peut la suivre. Des plateformes où elle évoque notamment son passé musical, mais aussi ses liens avec d'autres artistes de l'époque. Jenna Lee sur Typique, voici « J'aimerais tellement ».

0: Avant, on avait le club Dorothée, mais il fallait attendre le soir pour en profiter.
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1: Bon début de soirée avec nous dans ce nouveau numéro de Typique à l'ancienne. Il y en aura pour tout le monde dans la suite. Disco Beach avec leur One Hit Wonder qui égratigne les classes sociales parfois très déconnectées de la vraie vie. Leur single C'est beau la bourgeoisie. Avant ça, Black Eyed Peas sur Typique. Voici My Humps.

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2: Vous écoutez Typique à l'ancienne, merci d'être avec nous ce soir. On va continuer de se régaler avec de très très bons souvenirs. Alcazar en 2001, on va les retrouver avec Crying at the Discotheque. Avant ça, Gossip arrive dans la suite avec Heavy Cross sur Typique.
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4: Ah ouais, franchement, vous nous aviez trop manqué pendant les vacances. Ah. Et ouais, on était en foufette hein, tous les deux de vous retrouver ce matin. Et on espère que bah, ça vous fait plaisir aussi. Hein. Courage, si vous êtes déjà levé à cette heure-ci, à mon avis, c'est que c'est la rentrée.
3: Évidemment.
4: C'est la rentrée pour vous. Alors peut-être que vous n'avez pas eu de congé aussi, parce qu'on pense à tous ceux qui n'ont pas eu de pause. Et donc voilà, courage, courage, courage. On va se motiver ce matin pour passer la journée.
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2: Bon début de soirée avec nous dans Typique à l'ancienne. On continue avec Calogero et Passy et avec ce titre qui, malgré quelques petites apparences trompeuses, ne parle pas du tout de vacances sur une plage. Le morceau évoque plutôt le drame que vivent ceux qui quittent la précarité de leur pays d'origine pour espérer une vie meilleure ailleurs. Calogero, Passy, voici Face à la mer.

Typique à l'ancienne, c'est presque tout pour ce soir. Encore quelques bons morceaux old school pour rejoindre 20h. My Chemical Romance notamment. On va les écouter avec Welcome to the Black Parade. À 20h, on se retrouvera pour le meilleur de Typique. À tout de suite.

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3: Bonsoir ou rebonsoir, j'espère que vous allez bien, que vous avez passé une bonne journée. Bienvenue dans le meilleur de Typique. Comme tous les soirs, on va réécouter, au cas où vous les auriez ratés, les meilleurs moments passés sur Typique avec vos animateurs préférés. On en profitera aussi pour découvrir un de nos podcasts, ce soir La Boule au Ventre, un podcast signé Lou qui s'intéresse à nos petites angoisses du quotidien. Le tout

0: Merci d'être avec nous sur Typique. Comme chaque soir, on revit ensemble les meilleurs moments de la journée. Si vous avez manqué le réveil de Typique de ce matin, 6h-9h, petite séance de rattrapage tout de suite.
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0: Êtes-vous plutôt du genre à vouloir prolonger l'été ou bien du genre à être déjà en mode cocooning en attente de l'automne? On vous a posé la question ce matin dans l'émission.
2: On est mardi et tous les mardis, on débat sur un petit sujet qui nous anime tous les deux, Audrey et moi, hier dans le bureau.
3: Je me suis fait défoncer, moi. Non, mais vraiment.
2: Oui.
3: Parce que j'ai mis une vidéo, ça y est, c'est l'automne, j'avais fait un petit feu chez moi, je me suis mis Harry Potter, punaise, mais je me suis pris de ces commentaires en mode, c'est pas encore l'automne, vous allez pas commencer avec vos trucs d'automne.
2: On est que le 1er septembre, on vient de sortir du mois d'août, quand t'entends août, pense quand même à été.
3: Mais t'as déjà vu un petit peu la météo dehors?
2: Oui,
3: Moi, je te jure, j'ai mis ma petite déco d'automne.
2: Mais non, mais t'es malade,
3: j'ai mis mes petites citrouilles.
2: Mais non, mais attends.
3: J'ai mis des petites feuilles.
2: Mais samedi va faire 29 degrés. Qu'est-ce que tu veux me mettre des citrouilles?
3: C'est vrai que j'ai peut-être un peu déconné sur le timing. Mais c'était pas prévu qu'il refasse. Oui, mais va faire un seul jour chaud cette semaine, je te signale. Et moi, je trouve que ça me met du baume au cœur. Quand je rentre et que ça crépite avec les petites bougies, LED, il y a pas de trop tôt pour.
2: Mais non, mais ça veut dire que tu grilles déjà tes cartouches à l'avance.
3: Non, je les grille pas. J'installe à l'avance quelque chose qui me fait du bien.
2: Mais donc ça va te faire du bien jusque quand, cette histoire?
3: Jusqu'à l'hiver, puisqu'après je vais passer en mode
2: décoration de Noël. Ma question c'est, quand pour toi démarre la période où tu mets tes décos de Noël?
3: Après Saint-Nicolas.
2: Ça va.
3: Non,
2: je pensais que déjà mi-novembre, tu mettais déjà tes décos de Noël.
3: Non, quand même pas. T'imagines Saint-Nicolas, s'il vient chez moi et qu'il voit qu'il y a déjà la déco pour Père Noël, il va le prendre mal.
2: On est d'accord.
3: Toujours après le 6 décembre. Par contre, l'automne, oui, ça s'est déjà installé à la
2: maison. Mais non, attends, moi je prolonge l'été. Déjà la lumière de 1, il y a beaucoup de lumière et t'as vu jusque. Enfin, il fait noir, je pense, à 21h30, 21h.
3: Ça commence à diminuer.
2: Ouais, mais bon, t'es encore en été quand même, c'est pas possible.
3: Bon, on a qui est là avec nous?
2: On a Florine qui est là. Salut Florine.
4: Salut Gaëtan, salut Audrey.
2: Salut Florine, ça va?
3: On n'est pas d'accord.
4: Ça va et vous?
3: Chacun sa team. Moi, c'est team automne, lui, c'est team été.
2: Ouais.
3: Toi, c'est quoi à la maison?
4: Moi, je serais quand même partie plus sur l'été quand même.
2: On est d'accord.
3: Non, mais attends.
4: Et après, avec les saisons à la ferme, c'est compliqué. On est un mois à l'avance, donc on a l'impression d'être à l'hiver en même temps.
2: Ok.
4: On est décalé.
2: Toi, tu es agricultrice, c'est ça, Florine, du côté dans le Hainaut?
4: Oui.
2: Et donc tu remarques que les saisons sont un peu décalées ou quoi?
4: Ouais, carrément. Il n'y a plus de saison là en ce moment. T'imagines, on fait du maïs alors que ça se passe mi-septembre, début octobre.
2: C'est ça. Et moi, je commence à m'y connaître dans les plantations parce que moi, je joue sur ma PS, à Farming Simulator. Je connais toutes les saisons. J'adore.
3: C'est pas possible. Et tu sais que j'ai quand même vu un truc sur les réseaux sociaux. Il y a des scientifiques qui se sont rendus compte que la saison de l'automne, c'est une des saisons qui te rend le plus heureux. Tu vois, on croit toujours que c'est l'été et tout.
2: Je suis pas d'accord du tout. Attends, on dit que l'automne, c'est là justement où les gens commencent à déprimer.
3: Non, parce qu'il y a les nuits qui se rallongent et la température de la chambre devient correcte, le corps retrouve un petit peu un rythme et donc on dort même mieux si tu veux à cette période-ci.
2: Moi, mon médecin, il m'a toujours dit oulala, on rentre dans une période pas facile.
3: Donc moi, je dis tous sur les citrouilles.
2: Non. Hey, on prolonge l'été, Florine, on est d'accord, hein?
4: Bien sûr.
3: Allez, t'as encore un deuxième duel que t'as gagné, quoi. C'est pas possible, déjà deux points.
2: Oui, parce qu'on va faire ça toutes les semaines. Et avant les vacances de Toussaint, justement, on va comptabiliser les points entre Audrey et moi.
3: C'est mal barre, j'ai pas encore eu un seul point.
2: Ouais, mais ça va arriver.
3: Écoute, ça va, je note 2 points pour Gaëtan.
2: Ouais, Florine, merci d'avoir été avec nous.
3: Et bisous Florine, courage à la
2: bisous,
3: ferme.
2: Courage à la ferme, courage dans les champs. Bisous, ciao, ciao.
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0: Bon début de soirée avec nous sur Tipeee. Camille Yende arrive dans la suite de la Good Music. Avant de l'écouter avec Rien à fêter, on va tout de suite réécouter un nouvel extrait du réveil de Tipeee de ce mardi matin. Le trailer de GTA 6 est sorti sur Netflix et c'est la première fois qu'une bande-annonce est diffusée de cette manière.
1: Si vous n'avez pas suivi l'actu chaude du moment, on vous fait une petite mise à jour tous les jours dans le réveil de Tipeee. Là, il s'est passé un truc de dingue. C'était ce week-end. Il y a une grosse bande-annonce qui est sortie concernant GTA.
2: GTA 6.
1: Yes.
2: Attention, la sortie du jeu, c'est le 19 novembre. Après plusieurs reports, parce que le précédent, il datait de 2013.
1: Ouais, ça date, hein. Ils ont mis donc 13 ans à développer le jeu, quoi.
2: Oui, et puis le jeu qui est sorti en 2013, je peux te dire qu'il s'est vendu à plus de 200 millions d'exemplaires. C'est juste incroyable.
1: Ah, GTA 5, c'était une tuerie. Hein, déjà.
2: Et donc, GTA 6, je peux te dire que tout le monde l'attend avec grande impatience. Et c'était un peu une première, ce qui s'est passé. Première bande-annonce, on va dire, payante. Pourquoi ? Parce qu'en fait, ils ont mis un extrait de 20-26 minutes du jeu, mais qui a été diffusé sur Netflix en fait.
1: Ouais, c'est dingue parce qu'ils ont fait une collab avec Netflix juste pour une bande-annonce. Ça veut dire que c'est une bande-annonce payante.
2: C'est ça, parce qu'il fallait avoir l'abonnement Netflix. Donc si tu l'avais pas, c'était mort. Et donc c'est pas une série, c'est pas un film, mais c'était vraiment la bande-annonce du jeu. Et donc on a regardé un petit peu à quoi ça ressemblait. Franchement, c'est incroyable. On a l'impression.
1: Ça va être dingue.
2: Le graphisme, enfin les détails au niveau des visages.
1: Les ombres, tout. On dirait un film.
2: Ouais, c'est vraiment tellement bien produit qu'on dirait vraiment un film. Et il faut savoir que cette bande-annonce qui a été diffusée sur Netflix, elle a fait tomber Netflix parce que quelques minutes après la diffusion, il y avait trop de monde en même temps, si tu veux. Donc ça a bugué. Twitch aussi, ça a bugué. T'imagines toute la soirée, donc ouais.
1: T'imagines à quel point les gens attendent cette sortie. Alors, il y a deux choses qui fâchent les joueurs quand même. D'abord, il ne sortira que sur les consoles récentes, donc PS5 et Xbox.
2: C'est chiant, ça veut dire que tu dois acheter la nouvelle console.
1: C'est ce que j'ai fait moi ce week-end.
2: C'est un budget quoi.
1: Ouais, à fond, c'est un gros budget même. Et donc, les gens qui jouent sur PC devront attendre. Et alors, il n'y aura pas de disque, c'est-à-dire que vous allez pouvoir l'acheter seulement en digital. Donc, ça veut dire que le jeu ne t'appartiendra jamais. Tu ne vas jamais pouvoir le prêter à un pote ou des choses comme ça. Non. Tu dois l'acheter en digital, ils sont pas cons,
2: exprès,
1: hein. Évidemment.
2: Après, le budget du jeu, la production de ce jeu, ça dépasserait le milliard de dollars. Donc ça
1: c'est énorme.
2: Ça en fait, tout secteur confondu, le produit de divertissement le plus cher jamais fabriqué. C'est plus cher même que n'importe quel film, hein. Je sais pas si tu
1: imagines. Ouais, non, mais c'est un truc de fou, 13 ans de développement, t'as eu des équipes de dingue dessus. Apparemment, ce sera une carte énorme, donc la carte du jeu sera tellement grande qu'il faudra... Moi, j'ai entendu ça.
2: La carte, tu veux dire quand t'es dans le jeu, quand tu te déplaces, parce que moi, je connais rien.
1: C'est ça.
2: GTA 6, hein.
1: Pour terminer, si tu veux, le jeu et pour pouvoir parcourir toute la carte du jeu, il faudra une dizaine d'années.
2: Et on est d'accord que GTA, c'est tu dois faire la guerre avec les gens.
1: Ouais, c'est pas vraiment la guerre en fait. T'as toutes des missions qui te sont proposées. Donc tu es dans un personnage.
2: Ouais.
1: Il y a plein de missions qui te sont proposées. Tu dois arriver au bout de ces missions. Mais donc ça va être un jeu super méga long. Alors, moi, faut savoir que ce week-end, j'ai été acheter une console rien que pour ça. Alors je suis ruiné très clairement.
2: Ah oui, mais en fait en même temps, pourquoi vous faites ça? Tant pis. En fait, tant que les gens le feront d'office que.
1: Mais ouais, mais moi j'attends ça depuis 13 ans. Je suis un vrai fan de GTA. Avec toutes leurs bandes d'annonces, toutes leurs musiques qui sont mémorables. Moi, j'ai joué des heures et des heures et donc j'ai acheté la PS exprès pour ça. Et en attendant GTA, je joue à un jeu qui s'appelle Farming Simulator. C'est génial.
2: Attends, Farming Simulator, tu joues à la ferme?
1: Ouais.
2: C'est une blague?
1: Non, je te jure.
2: Tu fais quoi?
1: Il faut construire ta ferme, faire des champs, labourer.
2: Mais ça
1: etc.
2: va toi sinon dans ta vie? Est-ce que t'as trop
1: non.
2: de temps? Parce que tu...
1: J'ai l'impression d'être un gamin de 6 ou 7 ans d'âge mental.
2: Si tu veux, tu peux jouer aussi à un jeu chez moi.
1: Ah oui, c'est quoi?
2: Et lave les fenêtres.
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0: Merci d'être avec nous ce soir sur Tipeee. Plein de bonnes petites choses à écouter dans la suite de la Good Music. Yellow Straps arrive avec Gold Dress. Avant ça, Pink Pantress. On poursuit la soirée avec son morceau Illégal.
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0: Les meilleurs moments de la journée en radio jusqu'à 22h. Tout de suite, un dernier extrait du réveil de Typique de ce matin avec Gaëtan, Audrey, mais aussi Alba.
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0: Alba, qui pour sa chronique de rentrée voulait abandonner les dramas et tenter la positive attitude. C'était sans compter sur la réalité du burn-out et les conseils absurdes de son copain Mathieu.
2: Salut Alba.
3: Ça va Alba?
4: Wow, Audrey, Gaëtan.
3: Oui.
2: Salut.
4: On se retrouve.
3: Je suis trop contente de vous retrouver. Bon, à 3, on dit tous ensemble à combien on s'est manqué sur une échelle de 1 à 10. 1, 2, 3, 10.
2: Oui.
3: Aïe. Pas grave. J'ai une révélation, moi, ces vacances. J'en ai marre de voir le négatif partout. Franchement, t'as raison, Gaëtan. Je veux plus faire le drama d'Alba, Audrey.
4: Ah,
3: non,
4: bien.
3: Je veux plus. Cette année, je veux être beaucoup plus positive dans la vie parce que, comme l'a dit la grande philosophe Léna Mafouf, plus égale plus. Donc, on commence direct avec cette chronique, c'est parti. Selon les dernières données de l'INAMI, les incapacités de travail de longue durée causées par une dépression ou un burn-out ont bondi de 32% ces 4 dernières années. What? Incroyable, 32% en 4 ans, ça fait les chiffres 2, 3 et 4 dans la même phrase. C'est super comme coïncidence. Et c'est pas fini. Parce que 32% de burn-out ou de dépression en plus, ben ça fait énormément de gens qui peuvent se découvrir un point commun. Vous imaginez, Audrey et Gaëtan? Maintenant, en premier date, on va pouvoir avoir droit à des phrases comme « Et t'as eu ton premier burn-out à quel âge, toi, en fait ?»
4: Oh là là.
3: Ou encore « Tu dirais que t'as plus appris pendant ta première dépression ou ta deuxième dépression ?» Ça rapproche, hein, c'est fou. Hein. Et puis, si vous vous sentez pas concerné, sachez qu'il y en a pour tout le monde. Par exemple, vous, Audrey et Gaëtan,
4: ouais.
3: Saviez-vous que chez les indépendants, le nombre d'entre eux en invalidité pour dépression ou burn-out a bondi de 65% de 2021 à 2025?
2: Ah ouais?
4: T'as d'autres bonnes nouvelles comme ça?
3: What? 65%? Oui, il y en a pour tout le monde, Audrey. Pas de discrimination dans la dépression. Et puis, je sais que ces chiffres peuvent un peu parfois faire peur, mais surtout pas de panique, parce que comme les soins de santé mentale sont au centre des préoccupations actuelles, eh ben, le gouvernement a décidé de prendre les choses en main. En effet, il compte sensibiliser les entreprises sur les conditions de travail acceptables et mettre des choses en place pour prévenir ces maladies mentales.
4: Okay.
3: Je rigole. C'est faux. Par contre, ils vont faire des contrôles renforcés et une réintégration plus rapide au travail. Finalement, une politique qui met l'accent sur les sanctions et pas la prévention. En fait, le gouvernement, c'est un peu comme mon pote Mathieu qui, après une rupture, m'a dit « Ah, tu vas mal ? » Mais arrête.
4: Non,
3: mais ça va beaucoup mieux, Mathieu. Hein. Merci beaucoup. Merci pour ton conseil, ça m'a sauvé la vie. Hein. Je pensais que j'allais plus jamais voir le bout avec ma dépression, mais depuis que tu m'as dit d'arrêter d'aller mal, là, c'est super, Mathieu, ça change tout. Non, mais on est où, là, hein ? Si c'est pour me donner des conseils de merde, Mathieu, tu peux me foutre un couteau dans la jugulaire directement, en fait, qu'on en finisse. C'est quoi, ça ? T'es un ami ou un tortionnaire, Mathieu ? C'est quoi, ça ?
2: On n'avait pas dit plus positif ?
3: Ouais, après réflexion, je pense que le positivisme, ça me sera peut-être pour l'année prochaine. Et cette année, on reste sur les dramas d'Alba, ça vous va?
4: Mais j'ai l'impression que c'est parti comme ça. Hein.
2: Ouais, j'ai l'impression qu'on n'a pas le choix.
4: Merci Alba, on peut réécouter tout ça en podcast, c'est dispo évidemment sur Ovio. À la semaine prochaine. Salut Alba.
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0: Dans le meilleur du typique, on s'offre tous les soirs un petit digest des plus belles dingueries de la journée. On en profite également pour écouter quelques-uns de nos podcasts. Ce soir, un extrait de La boule au ventre, un podcast où Lou tente de décrypter nos petites angoisses du quotidien. On poursuit avec un petit bout de l'épisode « Je me compare tout le temps aux autres ».
1: Comment est-ce qu'on peut expliquer que le regard des autres soit aussi important pour nous? Ça vient d'où ça?
2: Quand je marche sur la Grand Place de Mons, j'ai cette vision de me dire, ça se trouve là il y a des gens qui sont en train de boire un verre qui me détestent et ça me terrorise.
3: On va avoir une tendance à faire un biais de confirmation. On nous aime pas si on nous connaît pas.
1: Je faisais beaucoup de sport quand j'étais petite. Je devais absolument être la meilleure. Il y avait cette pression là qui m'était donnée.
2: Je sais pas celui que le mois de 40 ans sera et je suis persuadé qu'un jour je vais arriver à la battre.

sport nous angoisse du quotidien. Alors aujourd'hui, on parle de cette boule au ventre très trentenaire. La peur de décevoir, les comparaisons non-stop, l'impression d'être en retard sur sa vie. Et finalement, quand l'anxiété grignote petit à petit,

0: l'estime de soi. Chaque choix de boulot, chaque projet, chaque regard des autres devient un test. Et on va voir comment desserrer un petit peu l'étau. Notre témoin du jour, il s'appelle Tom. Tom, il a 32 ans, c'est un créatif. Il est passé par l'impro et par la vidéo. Il avait des rêves plein la tête. Et puis, la vie d'adulte normale est arrivée avec son lot de comparaisons, des doutes, cette peur aussi constante de décevoir. Aujourd'hui, chaque projet, chaque retour, chaque silence au boulot peut déclencher cette boule au ventre. Bonjour Tom.
1: Quelle super description pour commencer.
0: Ça va, j'ai été complète.
1: Trop malheureusement, beaucoup trop.
0: Oh, beaucoup trop. Tu vois, on va approfondir en plus tout ça. Alors ce que tu vis, je pense que tu es loin d'être le seul. Donc c'est une superbe chose que tu sois là avec nous aujourd'hui pour en parler. Surtout que nous ne sommes pas qu'à deux. Nous avons aussi une experte. Bonjour Macha.
2: Bonjour.
0: Bienvenue également. Alors Macha, tu es psychologue, spécialiste de l'estime de soi et du développement de la confiance. Tu nous expliques en deux mots ce que tu fais ?
2: Alors, je suis psychothérapeute cognitivo-comportementale et l'estime de soi est quand même un des domaines très récurrents dans la santé mentale.
0: Ah bah oui, donc en gros, ton truc, si je comprends bien, c'est d'aider les gens à repérer leurs pensées qui les tirent vers le bas, à les challenger et à poser des petites actions concrètes pour se sentir plus légitime, pas à pas. C'est ça l'idée ?
2: Tout à fait.
0: Bon, on a hâte d'en savoir plus, mais d'abord Tom, est-ce que tu peux nous raconter, c'est quoi ta boule au ventre exactement, avec tes mots ?
1: Donc c'est dès que ça parle du rapport aux autres, ça m'angoisse en fait. C'est vraiment quelque chose qui fait que, tu l'as très bien dit, en fait, que chaque retour peut être compliqué parce que je sais même pas si les gens sont sincères ou pas. Tu vois, il y a le retour où les gens disent mais c'est pas grave, alors que pour eux c'est grave et j'ai du mal à déceler. C'est vraiment des choses qui font qu'après moi ça tourne en moi. Je définis mon anxiété comme quand on me fait quelque chose ou quand il y a une petite dispute, une petite remarque, ça tourne et ça ne se me quitte jamais. Et c'est quelque chose qui prend, enfin ça me quitte mais après des mois et des mois.
0: Ouais.
1: Donc c'est très compliqué à gérer parce que chaque interaction sociale reste en moi pendant des plombes, là où parfois des gens ont une interaction sociale et puis elle disparaît et le lendemain ça n'existe plus. Moi c'est pas mon cas.
0: Toi tu le ressasses encore et encore, ça tourne en boucle.
1: Ouais, clairement.
0: Et quand tu dis que ça reste combien de temps? C'est genre des jours, des semaines, parfois des mois où tu restes sur une même discussion?
1: J'ai un exemple très concret, j'ai eu un petit problème avec un ami il y a maintenant 3 mois, il est toujours en moi.
3: 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Topic, Becky G dans la suite de La Good Music, on les écoute avec Sorry Papi sur Topic.
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2: Bon début de soirée avec nous, le meilleur multiplique jusqu'à 22h. On revit ensemble quelques bons moments passés en compagnie de vos animateurs favoris. On fait aussi le plein de good music. Offenbach, Star Sailor dans la suite. Avant ça, on réécoute un petit extrait de votre good vibe de l'après-midi avec Samy et Lou.
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2: 24 personnes pour écrire une chanson. Avouez que c'est beaucoup. Petite question, pourquoi la liste des crédits musicaux est parfois à rallonge ?
5: Oh, j'adore, vous savez que sur Typique avec Samy, on est évidemment passionné par la musique, mais aussi parce qu'il se passe dans les coulisses de l'industrie musicale.
2: Oh oui.
5: Que tu vas nous révéler aujourd'hui.
6: Aujourd'hui, on va parler des crédits sur un morceau. Est-ce que vous avez déjà été regardé dans les crédits d'une chanson que vous écoutiez? Et là, vous voyez 18 noms. Genre, ils étaient tous dans la même pièce pour créer cette chanson. Eh bien, en fait, pas du tout. Alors déjà, être crédité comme auteur, ça veut pas forcément dire avoir écrit les paroles. Même si t'as trouvé une mélodie, si t'as trouvé un bout d'accord, un bout de refrain, une idée de prod, ouais. Tiens, je mettrais bien de l'autotune à telle seconde, eh bien, tu peux être crédité sur la chanson. Et puis, il y a aussi les samples et les interpolations. Donc, imaginons que ton morceau reprend un bout d'un ancien titre. Je sais que récemment, David Guetta a repris le I'm blue, da-da-di-da-da-da. Eh bien, tous les gens qui ont travaillé sur cette chanson-là vont être crédités dans la nouvelle aussi.
5: Ça s'accumule.
6: Voilà, donc ça peut faire une liste qui explose. Et puis, il y a aussi le fait que les chansons se construisent parfois sur plusieurs mois, voire plusieurs années. T'en as un qui fait une démo, un autre qui va retravailler le refrain, puis tu l'envoies à un mec que tu connais à l'autre bout du monde qui va te changer un mini-truc. Et puis, donc voilà, ça, tout ce petit monde peut être crédité. Ça veut aussi dire que les droits sont partagés entre beaucoup de personnes. Tous ces gens se partagent les droits d'auteur sur le morceau. Donc quand on voit 12, 15, 18 noms sur une seule chanson, c'est pas forcément tous ces gens-là qui se sont retrouvés ensemble pour construire le morceau. C'est souvent un titre qui a voyagé de cerveau en cerveau avant d'arriver dans nos oreilles.
5: Ouais, moi j'ai essayé mais ça marche pas.
6: T'as essayé quoi ?
5: J'ai demandé plein de crédits mais je les ai pas eu.
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0: continue en musique avec Alison Ray et Headphones On. Avant d'écouter ça, un autre bon moment passé en compagnie de Samy et Lou dans votre Good Vibe de l'après-midi. Lou nous a parlé d'un site archéologique plutôt particulier, un amphithéâtre antique en Italie qui fait couler beaucoup d'encre.
1: Il y a quelques minutes, Lou, tu nous donnais un début d'info et c'était à nous de trouver la fin.
2: Et on avait pris la direction de l'Italie aujourd'hui. On a parlé d'un amphithéâtre antique qui a attiré des touristes du monde entier pendant plusieurs années. Sauf qu'on a appris qu'il avait une petite particularité. À votre avis, laquelle ?
1: T'es parti un peu en voie de bande-annonce.
2: Ah, totalement. Tu me mets gladiateur, je suis parti.
1: Alors, on a vos messages qui sont arrivés sur le WhatsApp, évidemment, 0471 200 300. Notamment Eric, Paola, Alex, Pierre, Laurent, Marie, Tony, Bastien, Vince, Pablo, Anthony, Quentin, Amaury, etc., etc.
2: On ne pourra pas citer tout le monde.
1: Il nous parle d'une arnaque de la part du propriétaire.
2: La particularité de cet amphithéâtre d'époque, eh bien, c'est qu'il était totalement faux. C'est la bonne réponse. En fait, pendant des années, il y a des visiteurs qui ont payé pour découvrir cet immense site. Je vous le disais, on parle quand même de quasiment 5000 m². Et il était présenté comme un vestige de plus de 2000 ans, avec ses gradins, des colonnes, des statues magnifiques. Sauf que l'amphithéâtre en question, là-bas, il était totalement faux. En
1: fait, c'est fou, ça.
2: Il a été construit en 2014 par son propriétaire Franco Malosso. Et en fait, les prétendues ruines étaient faites de pierre, de ciment. Il a utilisé du plâtre, aussi papier mâché.
1: Comme les décors au cinéma,
2: mais
1: quoi.
2: Mais oui, du polystyrène. Ça vend un peu moins de rêve d'un coup. Hein. Donc ça a fonctionné pendant plusieurs années. Il faisait payer l'entrée aux touristes. Il allait jusqu'à présenter son site comme un témoignage des civilisations grecques et romaines. Ouh là là, le truc était bien rodé, moi je peux vous le dire. Ça a duré 2 ans, ce petit manège. Et puis il a été repéré en 2016. Le lieu a rapidement été fermé. Et pourquoi est-ce qu'on en parle aujourd'hui ? Parce qu'en fait, après 10 ans de procédure judiciaire, eh bien Franco Malosso, il vient finalement d'être condamné à 28 mois de prison, 3000 euros d'amende et surtout détruire son faux amphithéâtre. Bref, 2000 ans d'histoire fabriqués en 2014.
1: Oh, c'est fou ça quand
2: c'est
1: même.
2: Dingue.
1: Et il devait se faire de la thune, hein ?
2: Ah bah oui, ça peut marcher extrêmement bien genre de truc, mais heureusement, il s'est assez vite fait choper.
1: Par contre, pourquoi le détruire ? Ils auraient pu l'utiliser pour des décors de films.
2: Se le réapproprier ?
1: Ouais, je sais pas, et dire on vous le saisit, on en fait autre chose. Moi, je sais pas.
2: Ouais, bah écoute, envoie un petit courrier.
1: Je vais demander.
2: À recommander.
1: Voilà.
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2: Bonne soirée, merci d'être avec nous sur Tipeee, Temper City, dans la suite de la Good Music, avant de les écouter avec leur morceau Self-Aware. 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

0: C'est le meilleur de Typique. Merci d'être avec nous ce soir. On va tout de suite réécouter un bon moment passé ce matin entre 9h et midi avec Vanessa et Mario.
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0: Et il était question aujourd'hui d'André 3000. Ce membre fondateur d'Outcast a rejoint, figurez-vous, le casting de la série Scooby-Doo Origins.
2: Est-ce que vous vous souvenez d'André 3000?
3: C'était une partie d'Outcast, ça?
2: Exactement. Outcast, yeah, le groupe derrière Heya. Eh bien, André 3000, on va le retrouver dans une série dessin animé tout prochainement. Vous savez laquelle? Vous savez laquelle?
3: Moi, je sais qu'il y a un chien dedans.
2: Il y a un chien dedans, c'est Parex. C'est Parex, chien flic. Est-ce qu'on a eu des réponses sur le WhatsApp?
3: Pas la bonne. Ah. Pas la bonne réponse.
2: Bon, il sera là-dedans.
3: Nous montons aussi partout. Ça y est, André 3000, il a rejoint le casting de la nouvelle série Scooby-Doo Origins. Alors, c'est pas un dessin animé, c'est une vraie série avec des vraies vues réelles. On va revenir aux origines de la bande et notamment raconter la rencontre entre Sammy, Daphné et Scooby-Doo. Et évidemment, pour le moment, on sait pas encore quel personnage André 3000 va incarner, mais on sait simplement qu'il aura un rôle récurrent.
2: Et ce qui est assez génial dans cette histoire, c'est qu'en réalité, André 3000 de Outcast et Scooby-Doo, ils se connaissent déjà, puisque en 2002, il y a eu le premier film Scooby-Doo qui est sorti au cinéma. Et sur la bande originale, on retrouve un morceau qui est intitulé Land of Million Drums. Et qui chante dessus?
3: Je sais pas, Outcast.
2: Exactement,
3: Outcast. C'est fou ça, je savais pas.
2: Et du coup, 24 ans après, avoir participé justement à ce film Scooby-Doo au niveau de la BO, eh bien, André 3000 revient, sauf qu'il sera devant la caméra cette fois-ci.
3: Bon, après, on sait pas encore s'il fera partie des gentils ou des méchants. On espère des gentils quand même.
2: Voilà, ça c'est toute la question. Est-ce que c'est lui qui va pourchasser Scooby-Doo? Le contraire, j'en sais rien encore.
3: J'ai hâte, en vrai. J'ai regardé Scooby-Doo, le film, il y a pas longtemps.
2: Ouais.
3: Oh, ça va faire plaisir, une série comme ça. Oh là là, j'ai hâte.
2: Ouais,
3: j'aime
2: c'est
3: bien.
2: Très, très chouette. C'est vrai que ça, j'ai l'impression que ça n'a pas vieilli. C'est un truc que tu
3: mais
2: peux
3: non,
2: regarder.
3: Mais non, c'est clair. Et tu regardes avec les enfants, avec les neveux, tu regardes tout seul. Moi, j'ai regardé toute seule avec mon chat. Elle était passionnée. Elle fixait l'écran, je peux vous dire.
1: En réunion toute la journée, pas de panique.

Bonne soirée sur Typique, le meilleur de la musique, de la radio pour vous ce soir. Et que du bon dans la suite. On aura The Weeknd avec Can't Feel My Face. Avant ça, on poursuit avec Lola Young. Voici From Down Here.

Merci d'être avec nous ce soir. Avant de continuer en musique avec Noah Kahan et son single Stick Season, on va réécouter un chouette moment passé en compagnie de Gaëtan, Audrey et Sacha Ferrat dans

0: Bah oui, entre l'odeur de pain saucisse d'essence et de sandwich crousty poulet, avec plus de sauce que de poulet dedans, parce que oui, ce matin, on est dans la pompe à essence de Bierge, voilà. À Wavre. Oui. Voilà où en est ma carrière. C'est pas une chronique, c'est une statue sur l'état de ma carrière ce matin. C'est ma quatrième année de chronique et que j'entame ce matin. Et je me dis, les rumeurs sont vraies, il n'y a plus de budget à la RTBF. C'est terminé. Alors vous allez me dire, mais enfin Sacha, on offre quand même 3000 euros de vacances aux gens.
1: Merci.
0: Bien sûr qu'il y a du budget. Et, bah, justement, je pense que c'est les 3000 euros qui vous restent. Vous vous êtes dit, autant terminer avec une belle action. Alors moi je vous le dis, Gaëtan et André, scannez le QR code, gagnez les 3000 euros parce que ça a les ric-rac en ce moment. Parce que je suis désolé. J'entame ma quatrième année de chronique. Imaginez, c'est aussi ma rentrée. Hein. Je veux dire, moi, imaginez ce que je suis en train de vivre à l'instant où je vous parle. On m'appelle il y a 3 jours pour me dire, Sacha, on a un concept assez spécial pour ta chronique. Et là, je me dis, aïe, parce que quand quelqu'un te dit, on te propose un truc assez spécial, ça veut toujours dire, ça va te casser les couilles, mais t'as pas le choix. C'est comme ça. Alors, j'ai dit, oui, dites-moi. Alors, on va faire vivre l'émission depuis la pompe à essence de Bierge, direction Bruxelles. Et là, je me dis, bon, mon réveil va sonner. Voilà, c'est un rêve bizarre, mais ça va passer. Et on me dit, non, c'est comme ça. Donc, je continue la discussion. Je leur demande, mais pourquoi vous faites ça? On me dit, on offre 3000 euros de vacances aux gens. Et je dis, excusez-moi, mais je vois pas le lien. Voilà. Si tu veux offrir 3000 euros de vacances à quelqu'un, c'est super. Mais me demande pas de venir sur une aire d'autoroute pour le faire. Voilà. Appelle la personne, donne-lui 3000 euros, fais-lui un bisou. Et on me dit, non, en fait, on a besoin d'un endroit où il y a beaucoup de passages pour que les gens scannent un QR code et tente de gagner. Ce à quoi j'ai répondu, tu sais où il y a beaucoup de trafic, même plus de trafic sur une aire d'autoroute, sur les réseaux sociaux. Voilà. Tu postes un QR code en story, vous allez toucher plus de gens en moins de temps. On m'a répondu, c'est trop tard, Gaëtan et André ont déjà leur pain saucisse en main avec un café tiède, ils attendent là-bas, donc me voilà pour cette première chronique de l'année. Et puis je suis un petit peu médisant, c'est vrai que je trouve que c'est un chouette concept, honnêtement, je trouve ça très cool. J'ai adoré, ce matin, me taper 35 minutes de route dans les bouchons, alors que j'habite à côté de la RTBF, c'était super. Et en plus, je vous ai écouté sur le chemin.
1: Ouais, et alors ?
0: J'ai allumé la radio et j'entends André qui dit « Gaëtan, dis, tu laves mieux les vitres, hein ?» Et lui qui dit « Chou, fais-les tes essuie-glaces » Et là, je pense à tous les gens qui n'ont pas le contexte et qui ont dû se dire « Je ne sais pas ce qui s'est passé hier soir, mais ça a dû être une longue soirée. » Voilà, en direct de l'autoroute de Bierge qu'on est. Et en plus, ah, pardon, mais c'est pas que j'aime pas l'endroit, j'aime ici, mais vous avez pas regardé l'actualité. Wavre, ils en peuvent plus déjà, à cause du mondial de hockey. Ils ont plus une seule place dans la ville. Cette aire d'autoroute, c'était leur parking bis. Tu vois, les gens de Wavre, ils viennent se garer ici le soir. Après, ils marchent sur l'autoroute tellement tout débouché. On dirait des sinistrés qui ont tout perdu. Et vous, vous êtes dit quoi? On va aller les faire chier encore un peu. Voilà. Et bon, à mon avis. Vous saviez pas que Wavre est en plein milieu du mondial de hockey, ce que je comprends. Pour savoir qu'un mondial de hockey, il faut habiter Wavre ou faire du hockey. Voilà. Donc les gens de Wavre, ils sont partis de Bruxelles parce que, je cite, ils avaient besoin d'un peu d'air frais, parce qu'il y a un peu d'agitation à Bruxelles, et nous on veut encore les faire chier. Donc voilà, c'est exceptionnel. Et puis bon, dernière question avant de terminer cette chronique, pourquoi faire un mondial de hockey à Wavre?
1: Voilà. Ouais, c'est ça.
0: C'est, bon, les autres pays, quand ils organisent un événement sportif, c'est à Tokyo, à New York, à Paris. Et nous, on se dit Wavre.
1: Wavre, c'est sympa.
0: Ouais, comme ça, on voit Walibi, on voit le Dalton, c'est chouette. Bah, je trouve que ça résume assez bien la Belgique. Hein. On aurait pu faire une grande opération dans un endroit prestigieux avec des lumières, une scène, un tapis rouge, mais non, nous, on vous offre 3000 euros de vacances entre une pompe à essence numéro 6 et monsieur qui vérifie la pression de ses pneus. Et quelque part, c'est beau parce que ceux qui vont gagner ces 3000 euros, ils auront vraiment l'impression de partir de loin.
1: Ah ben
0: donc,
1: voilà.
0: Bonne rentrée.

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1: Le meilleur de Tipeee, c'est quasiment terminé pour aujourd'hui. Du bon son pour rejoindre 22h avec Shakira et Burna Boy. On les écoute avec Die Die. Je vous souhaite de passer une belle soirée, une douce nuit aussi. À demain.

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1: Faut que je vous raconte quelque chose sur mon couple que moi-même j'ai mis beaucoup de temps à m'avouer. Mais je pense que ça pourrait être libérateur.

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